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1: Bonjour à tous. C'est l'événement politique majeur de ce jeudi. Emmanuel Macron se pliera à une interview spéciale retransmise au JT de 20h de TF1. Parmi les thèmes attendus, la baisse du pouvoir d'achat, le gel des pensions de retraite et la hausse des prix des carburants. La flambée des prix du pétrole qui a lancé le tout premier débat de la primaire de la gauche ce mercredi soir sur LCI. Emmanuel Morel a proposé de plafonner la marge des raffineurs. Quant à Raphaël Glucksmann, il souhaite le triplement du chèque énergie. De son côté, Ségolène Royal veut mettre le prix de l'essence à 1,70€ jusqu'à Noël. Jérôme Guedj prône pour le plafonnement des marges des raffineurs et Olivier Faure pour des aides ciblées. Le gouvernement qui a donc dévoilé mardi soir des aides pour les Français très impactés par la flambée des prix des carburants. Il a également choisi de prolonger jusqu'au 31 décembre les aides pour les pêcheurs, les agriculteurs et le BTP, mais pas pour le transport routier. Cette décision suscite la colère du secteur qui menace désormais de se mobiliser la semaine prochaine. C'est un événement qui crée un véritable engouement en France. Le pape Léon XIV est attendu à partir de vendredi. Au total, 14 000 policiers, gendarmes et militaires de l'opération Sentinelle seront mobilisés au premier jour de sa visite à Paris. Le ministre de l'Intérieur a assuré sur France 2 qu'il n'y avait pas de menace caractérisée. Les espoirs d'une trêve s'amenuisent. La Russie ne va pas faire de pause dans sa guerre avec l'Ukraine. C'est ce qu'a réaffirmé ce mercredi soir le chef de la diplomatie russe devant les membres du Conseil de sécurité de l'ONU. La veille, le président ukrainien s'était dit prêt à un moratoire sur les frappes contre les sites énergétiques si Moscou faisait de même. Et puis Playmobil organise une vente aux enchères à l'hôtel Drouot à Paris samedi. Des lots inédits issus de ses archives, notamment des figurines géantes, des pièces qui n'ont jamais été commercialisées. Les bénéfices seront reversés à l'association C'est que du bonheur qui vient en aide aux enfants hospitalisés. Excellente soirée à tous à notre écoute.

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1: Bonjour à tous. Les entreprises de transport routier restent exclues de l'aide aux grands rouleurs. Elles dénoncent une situation intolérable et envisagent désormais de se mobiliser la semaine prochaine. Un choix du gouvernement qui pénalise, selon elles, directement les TPE et PME du secteur, ainsi que leurs salariés déjà lourdement fragilisés par l'envolée des coûts d'exploitation. La flambée des prix des carburants qui a lancé le premier débat de la primaire de la gauche ce mercredi soir sur LCI. Emmanuel Morel a proposé de plafonner la marge des raffineurs pour permettre une diminution des prix. Raphaël Glucksmann veut faire face à l'urgence en triplant le chèque énergie. De son côté, Ségolène Royal souhaite mettre le prix de l'essence à 1,70€ jusqu'à Noël, puis aviser ensuite. Jérôme Gage regrette une situation intolérable et prône le plafonnement des marges des raffineurs. Olivier Faure, quant à lui, plaide pour des aides ciblées. Les députés ont approuvé ce mercredi soir en commission la loi intégrale contre les violences sexistes et sexuelles. La mesure phare prévoit un socle minimal d'actes d'enquête allant de l'audition de la victime et du suspect à la préservation des preuves et à la recherche d'éventuelles d'autres victimes pour éviter les plaintes sans suite. Les discussions à l'Assemblée débuteront le 1er octobre. Lors des réquisitions au procès de l'assassinat de Federico Martin à Rambourg, l'avocat général a requis 27 ans de prison contre Loïc Le Priol, l'auteur des coups de feu mortels contre l'ancien rugbyman argentin. Il a également réclamé une peine de 20 ans de réclusion à l'encontre de Romain Bouvier, jugé pour tentative d'assassinat. Le verdict est attendu vendredi. C'est un rapport explosif. 4 experts du système de santé proposent de renforcer le rôle et les obligations des complémentaires santé. Les mutuelles assumeraient ainsi totalement les remboursements de l'optique et de l'audioprothèse. Elles seraient aussi en charge du paiement des indemnités journalières pour les premiers jours d'arrêt maladie. Et puis en foot, la première journée de Ligue des Champions féminines s'est terminée sur une écrasante victoire des Lyonnaises face aux Servette Genève. Un succès 8-0. Excellent début de journée à notre écoute.

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1: Bonjour à tous. Les entreprises de transport routier restent exclues de l'aide aux grands rouleurs. Elles dénoncent une situation intolérable et envisagent désormais de se mobiliser la semaine prochaine. Un choix du gouvernement qui pénalise, selon elles, directement les TPE et PME du secteur, ainsi que leurs salariés déjà lourdement fragilisés par l'envolée des coûts d'exploitation. La flambée des prix des carburants qui a lancé le premier débat de la primaire de la gauche ce mercredi soir sur LCI. Emmanuel Morel a proposé de plafonner la marge des raffineurs pour permettre une diminution des prix. Raphaël Glucksmann veut faire face à l'urgence en triplant le chèque énergie. De son côté, Ségolène Royal souhaite mettre le prix de l'essence à 1,70€ jusqu'à Noël, puis aviser ensuite. Jérôme Guedj regrette une situation intolérable et prône le plafonnement des marges des raffineurs. Olivier Faure, quant à lui, plaide pour des aides ciblées. Les députés ont approuvé ce mercredi soir en commission la loi intégrale contre les violences sexistes et sexuelles. La mesure phare prévoit un socle minimal d'actes d'enquête allant de l'audition de la victime et du suspect à la préservation des preuves et à la recherche d'éventuelles d'autres victimes pour éviter les plaintes sans suite. Les discussions à l'Assemblée débuteront le 1er octobre. L'heure des réquisitions au procès de l'assassinat de Federico Martina Rambourou, l'avocat général a requis 27 ans de prison contre Loïc Le Priol, l'auteur des coups de feu mortels contre l'ancien rugbyman argentin. Il a également réclamé une peine de 20 ans de réclusion à l'encontre de Romain Bouvier, jugé pour tentative d'assassinat. Le verdict est attendu vendredi. C'est un rapport explosif. 4 experts du système de santé proposent de renforcer le rôle et les obligations des complémentaires santé. Les mutuelles assumeraient ainsi totalement les remboursements de l'optique et de l'audioprothèse. Elles seraient aussi en charge du paiement des indemnités journalières pour les premiers jours d'arrêt maladie. Et puis en foot, la première journée de Ligue des champions féminines s'est terminée sur une écrasante victoire des Lyonnaises face au Servette Genève. Un succès 8-0. Excellent début de journée à notre écoute.

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0: bonjour et bon réveil. Je vous souhaite la bienvenue dans De Bon Matin, la matinale de CFM. C'est l'heure de vos premières infos du matin avec l'AFP, l'Agence France Presse sur CFM.
1: Bonjour à tous. Les entreprises de transport routier restent exclues de l'aide aux grands rouleurs. Elles dénoncent une situation intolérable et envisagent désormais de se mobiliser la semaine prochaine. Un choix du gouvernement qui pénalise, selon elles, directement les TPE et PME du secteur, ainsi que leurs salariés déjà lourdement fragilisés par l'envolée des coûts d'exploitation. La flambée des prix des carburants qui a lancé le premier débat de la primaire de la gauche ce mercredi soir sur LCI. Emmanuel Morel a proposé de plafonner la marge des raffineurs pour permettre une diminution des prix. Raphaël Glucksmann veut faire face à l'urgence en triplant le chèque énergie. De son côté, Ségolène Royal souhaite mettre le prix de l'essence à 1,70€ jusqu'à Noël, puis aviser ensuite. Jérôme Guedj regrette une situation intolérable et prône le plafonnement des marges des raffineurs. Olivier Faure, quant à lui, plaide pour des aides ciblées. Les députés ont approuvé ce mercredi soir en commission la loi intégrale contre les violences sexistes et sexuelles. La mesure phare prévoit un socle minimal d'actes d'enquête allant de l'audition de la victime et du suspect à la préservation des preuves et à la recherche d'éventuelles d'autres victimes pour éviter les plaintes sans suite. Les discussions à l'Assemblée débuteront le 1er octobre. Lors des réquisitions au procès de l'assassinat de Federico Martin à Rambourg, l'avocat général a requis 27 ans de prison contre Loïc Le Priol, l'auteur des coups de feu mortels contre l'ancien rugbyman argentin. Il a également réclamé une peine de 20 ans de réclusion à l'encontre de Romain Bouvier, jugé pour tentative d'assassinat. Le verdict est attendu vendredi. C'est un rapport explosif. 4 experts du système de santé proposent de renforcer le rôle et les obligations des complémentaires santé. Les mutuelles assumeraient ainsi totalement les remboursements de l'optique et de l'audioprothèse. Elles seraient aussi en charge du paiement des indemnités journalières pour les premiers jours d'arrêt maladie. Et puis en foot, la première journée de Ligue des Champions féminines s'est terminée sur une écrasante victoire des Lyonnaises face au Servette Genève. Un succès 8-0. Excellent début de journée à notre écoute.
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3: Quelques brumes et brouillards localisés ce matin sur l'ensemble du département de la Manche. Une fois dissipé, le ciel va se voiler et va le rester jusqu'en soirée. Les températures comptées ce matin, 12 degrés à Avranches, 13 à Saint-Sauveur-Village, Saint-Lô et Carentan, 14 à Sourdeval et Granville, 15 à Jobourg et Port-Bail, 17 à Saint-Vallat-Hougues et Charbourg. Dans l'après-midi, les températures maxi seront comprises entre 19 et 27 degrés. La mer sera belle, un peu agitée aujourd'hui avec un vent de secteur sud-est qui va basculer nord-est en fin de matinée, soufflant entre 10 et 30 km/h en rafale. Haute à 6h40, la mer sera basse à 13h36, 5F de 64, il est en hausse.
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0: réveil avec CFM, c'était Teddy Swims.
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0: 6h06, je vous souhaite à nouveau la bienvenue dans De Bon Matin, Bon Réveil. Soyez prudents si vous êtes sur les routes de la Manche et tout autour. Voici l'éphéméride. Nous sommes le jeudi 24 septembre. Dans la Manche, le soleil va se lever à 7h55 et se couchera ce soir à pile 20h. Nous perdons 4 minutes de soleil. Nous fêtons Tecle. Le dicton du jour, en septembre, sois prudent, achète bois et vêtements. Avez-vous fait le plein de bois de chauffage, si vous vous chauffez au bois? Ben c'est peut-être l'occasion d'y penser. Quelques événements survenus un 24 septembre. Il s'est passé beaucoup de choses un 24 septembre. En 622, début de l'an 1 de l'islam, date de l'exil, le prophète Mahomet quitte la Mecque pour Médine en Arabie Saoudite. 24 septembre 1724, création de la Bourse de Paris. 1853, la marine française prend possession de la Nouvelle-Calédonie sur ordre de l'empereur Napoléon III. 24 septembre 1957, pendant la ségrégation aux États-Unis, 9 étudiants blacks, qu'on surnommera les 9 de Little Rock, font leur rentrée scolaire dans cette université de l'Arkansas sous la protection de la 101e Airborne que nous connaissons très bien ici dans la Manche, notamment du côté de 40 ans. 1989, ouverture aux voyageurs du TGV Atlantique, et le 24 septembre 2000, c'était l'adoption par référendum du quinquennat présidentiel en France. Bonne journée à toutes et à tous.
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0: Vinesse, un grand hit des années 80, comme vous les aimez sur CFM, c'était les Bananarama.
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0: À ne surtout pas manquer ce week-end au Mont-Saint-Michel. Saint-Michel, c'est le saint patron des parachutistes. Et pour les militaires parachutistes du monde entier, et même pour les civils, sauter au-dessus de notre merveille, c'est comme un pèlerinage. Samedi et dimanche matin, vous pourrez assister à de grands parachutages de l'association RCPT, l'association des Amis du Souvenir et de la Liberté, du grand spectacle dans les airs et sur terre, samedi à partir de 9h30 et dimanche dès 11h, le parking de Pont-Orson sera gratuit et vous pourrez même vous restaurer sur place. Donc je vous rappelle, de grands parachutages ce week-end au-dessus du Mont-Saint-Michel, ça sera magnifique.
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0: Il est 6h30, bonjour et bienvenue si vous nous rejoignez sur CFM. C'est l'heure de retrouver Jean-Luc Herman pour vos premières infos de la Manche. Bonjour Jean-Luc.
1: Bonjour Jean-Marc, bonjour à tous. Un accident entre deux poids lourds s'est produit hier aux alentours de 17h sur l'autoroute A84 à la hauteur de Bellon, entraînant la fermeture de l'autoroute entre les échangeurs 38 et 39 durant plusieurs heures. Un homme de 23 ans a été blessé et transporté au centre hospitalier d'Avranches. 400 élus et professionnels sont attendus aujourd'hui et demain à Avranches pour le congrès de l'Association nationale des élus du littoral consacré aux 40 ans de la loi littoral. Les participants réclament une actualisation du texte pour mieux prendre en compte les cas particuliers sans pour autant remettre en cause son principe. L'interdiction de vente d'alcool après 20h dans les supérettes de Saint-Lô, en vigueur depuis juillet et contestée par l'opposition, va être prolongée de 6 mois jusqu'à fin mars. D'autres modalités de l'arrêté pourraient également évoluer, notamment l'horaire de l'interdiction. La municipalité doit communiquer les détails dans les prochains jours. La mairie de La Hague a porté plainte après de nouveaux actes de vandalisme sur des panneaux d'information installés le long des sentiers touristiques, tagués ou arrachés de leur socle. Ces dégradations sont d'autant plus mal accueillies par la commune qu'elles concernent des sentiers liés au projet de labellisation Géoparc mondial de l'UNESCO, qui suscite déjà des oppositions locales. Une enquête est ouverte. Le 7 septembre dernier s'est déroulé à l'abattoir de Coutances un exercice grandeur nature pour préparer les autorités à l'éventuelle arrivée de la dermatose nodulaire contagieuse, une maladie bovine pour le moment absente de France. Cet exercice a permis de montrer que les effectifs actuels ne suffiraient pas en cas de crise et la taille des cheptels manchois, premier département bovin de France, rendrait la tâche particulièrement lourde. Une zone de surveillance de 50 km représenterait à elle seule 450 000 bovins à contrôler. Le petit-fils du colonel Harry Flint, Curtis Van Kahn, s'est rendu pour la première fois au désert le 20 septembre sur les traces de son grand-père qui avait libéré la commune le 13 juillet 1944 avant d'y être mortellement blessé quelques jours plus tard. Environ 120 personnes ont assisté à cette cérémonie d'hommage marquée par un appel de la mère à bâtir une amitié durable entre les deux familles et les deux pays. Les courses à Compiègne, le prix de la basse automne, les préférés sont les 16, 10, 6, 3, 8, 7, 12 et 4.
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1: Quelques brumes et brouillards localisés ce matin sur l'ensemble du département de la Manche. Une fois dissipés, le ciel va se voiler et va le rester jusqu'en soirée. Les températures comptées ce matin, 12 degrés à Avranches, 13 à Saint-Sauveur-Village, Saint-Lô et Carentan, 14 à Sourdeval et Granville, 15 à Jobourg et Port-Bail, 17 à Saint-Vallat-Hougues et Cherbourg. Dans l'après-midi, les températures maxi seront comprises entre 19 et 27 degrés. La mer sera belle, un peu agitée aujourd'hui avec un vent de secteur sud-est qui va basculer nord-est en fin de matinée, soufflant entre 10 et 30 km/h en rafale. Haute à 6h40, la mer sera basse à 13h36, 5F de 64, il est en hausse.
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0: groupe qu'on adore, que vous adorez, Indochine et Tes yeux noirs à l'instant sur CFM, 6h passées de 41 minutes. C'est l'heure de retrouver Jessica, notre astrologue, pour votre horoscope de ce jeudi.
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2: Bélier, Mars, planète de l'énergie et de l'action, vous insuffle dynamisme et tonus à profusion.
3: Taureau, rassurez-vous, on ne peut pas être au top de la forme tous les jours.
4: Gémeaux, soyez plus discret. Tournez 7 fois votre langue dans votre bouche avant de vous exprimer.
5: Cancer, vous puisez dans vos ressources pour terminer ce que vous aviez occulté par manque de temps.
6: Lion, déléguez sans hésiter, vous ne pouvez pas être au four et au moulin.
7: Vierge, si vous avez des contacts avec l'étranger, c'est le moment idéal de relancer vos interlocuteurs.
8: Balance, vous marquerez des points en vous mettant en avant et en défendant vos idées.
9: Scorpion, si vous avez des interrogations, demandez conseil à des personnes plus expérimentées que vous.
10: Sagittaire, vous retrouvez votre allant et la motivation nécessaire pour progresser sur le plan professionnel.
11: Capricorne, vous mettez les bouchées doubles pour avancer à grands pas dans votre secteur professionnel.
12: Verseau, vous voulez progresser dans votre sphère d'activité et surtout obtenir une marge de manœuvre plus importante.
13: Poissons, vos prises de contact sont facilitées en ce moment, alors profitez-en pour multiplier les rendez-vous.
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0: Carmen, I Promise Myself sur CFM. 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

0: Queen Bee, Beyoncé, pour vous souhaiter un bon réveil et la bienvenue sur CFM, il est 7h. Allez, c'est l'heure de vos 5 minutes info avec vos infos de la Manche dans un premier temps, suivi des infos nationales et internationales avec l'AFP, l'agence France Presse sur CFM et bien sûr votre météo du jour et la météo marine. Les infos de la Manche vous sont présentées comme chaque matin par Jean-Luc Herman. Bonjour Jean-Luc.
1: Bonjour Jean-Marc, bonjour à tous. Un accident entre deux poids lourds s'est produit hier aux alentours de 17h sur l'autoroute A84 à la hauteur de Bellon, entraînant la fermeture de l'autoroute entre les échangeurs 38 et 39 durant plusieurs heures. Un homme de 23 ans a été blessé et transporté au centre hospitalier d'Avranches. 400 élus et professionnels sont attendus aujourd'hui et demain à Avranches pour le congrès de l'Association nationale des élus du littoral, consacré aux 40 ans de la loi littoral. Les participants réclament une actualisation du texte pour mieux prendre en compte les cas particuliers sans pour autant remettre en cause son principe. L'interdiction de vente d'alcool après 20h dans les supérettes de Saint-Lô, en vigueur depuis juillet et contestée par l'opposition, va être prolongée de 6 mois jusqu'à fin mars. D'autres modalités de l'arrêté pourraient également évoluer, notamment l'horaire de l'interdiction. La municipalité doit communiquer les détails dans les prochains jours. La mairie de La Hague a porté plainte après de nouveaux actes de vandalisme sur des panneaux d'information installés le long des sentiers touristiques, tagués ou arrachés de leur socle. Ces dégradations sont d'autant plus mal accueillies par la commune qu'elles concernent des sentiers liés au projet de labellisation Géoparc mondial de l'UNESCO qui suscite déjà des oppositions locales. Une enquête est ouverte. Le 7 septembre dernier s'est déroulé à l'abattoir de Coutances un exercice grandeur nature pour préparer les autorités à l'éventuelle arrivée de la dermatose nodulaire contagieuse, une maladie bovine pour le moment absente de France. Cet exercice a permis de montrer que les effectifs actuels ne suffiraient pas en cas de crise et la taille des cheptels manchois, premier département bovin de France, rendrait la tâche particulièrement lourde. Une zone de surveillance de 50 km représenterait à elle seule 450 000 bovins à contrôler. Le petit-fils du colonel Harry Flint s'est rendu pour la première fois au désert le 20 septembre dernier sur les traces de son grand-père qui avait libéré la commune le 13 juillet 1944 avant d'y être mortellement blessé quelques jours plus tard. Environ 120 personnes ont assisté à la cérémonie d'hommage marquée par un appel de la mère à bâtir une amitié durable entre les deux familles et les deux pays. Les courses à Compiègne, le prix de la basse automne. Les préférés sont les 16, 10, 6, 3, 8, 7, 12 et 4. Suite de l'actu, c'est avec Clémence Lobary. Bonjour Clémence.
2: Bonjour à tous. C'était le premier débat de la primaire de la gauche. Tous les candidats ont répondu aux questions des Français hier soir sur LCI. Et la crise du carburant était l'un des sujets majeurs. Emmanuel Morel et Jérôme Gage proposent de plafonner la marge des raffineurs. Raphaël Glucksmann veut tripler le chèque énergie. De son côté, Ségolène Royal souhaite plafonner le prix de l'essence à 1,70€ jusqu'à Noël. Olivier Faure plaide lui pour des aides ciblées. Et alors que les prix de l'essence continuent de grimper, les transporteurs routiers envisagent de potentielles actions de mobilisation la semaine prochaine. Les représentants de la profession dénoncent une situation intolérable alors qu'ils restent exclus de l'aide aux grands rouleurs. Le sud de la France, toujours en alerte incendie, les Bouches-du-Rhône sont en risque très élevé de feux de forêt. 10 départements du sud-est sont également placés en risque élevé. Le tribunal belge va prendre le temps d'entendre les victimes des attentats du 13 novembre 2015 qui le souhaitent. Des victimes qui dénoncent la demande de libération conditionnelle du logisticien des attaques, Mohamed Bakali. Il a été condamné en 2022 à Paris à 30 ans de réclusion, mais il purge sa peine en Belgique. Et selon le droit belge, il peut déjà prétendre à une libération conditionnelle. Le retour du Covid-19. Santé publique France a signalé hier une hausse des consultations SOS médecins et des passages aux urgences par rapport à la semaine passée. Pour autant, ces données se rapprochent de celles enregistrées ces dernières années au même moment et sont même parfois inférieures. Et Xi Jinping aux États-Unis, le président chinois a été accueilli par Donald Trump lui-même à son arrivée pour une visite de 3 jours. Leurs discussions doivent traiter du commerce, de la concurrence technologique, en particulier dans le domaine de l'intelligence artificielle et du soutien de Pékin à l'Iran. Les deux pays qui ont déjà annoncé prolonger leur trêve commerciale jusqu'au

0: Température comptée ce matin 12 degrés à Avranches, 13 à Saint-Sauveur-Village, Saint-Lô et Carentan, 14 à Sourdeval-et-Grandville, 15 à Jobourg et Port-Bail, 17 à Saint-Vallat-Hougues et Cherbourg. Dans l'après-midi, les températures maxi seront comprises entre 19 et 27 degrés. La mer sera belle, un peu agitée aujourd'hui avec un vent de secteur sud-est qui va basculer nord-est en fin de matinée, soufflant entre 10 et 30 km/h en rafale, haute à 6h40. La mer sera basse à 13h36, 5F de 64, il est en hausse.
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0: Hit du moment sur CFM, Olivia Rodrigo, Drop Dead à 7h10.
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0: Je suis Jean-Marc et je suis ravi de vous accompagner comme chaque matin, de vous souhaiter à nouveau la bienvenue dans De Bon Matin, la matinale de CFM, et surtout un bon réveil. Et si vous circulez partout sur les routes de la Manche et tout autour, eh bien soyez prudents.

quel jour sommes-nous ? Le jeudi 24 septembre, dans la Manche, à Cherbourg. Le soleil va se lever à 7h55 et se couchera ce soir à 20h. Nous perdons 4 minutes de soleil. Nous fêtons Thècle. Le dicton du jour va peut-être vous faire penser, eh bien, à en mettre de côté, ou plutôt à en acheter maintenant, à faire vos provisions, c'est pas le mot, mais bon, vous allez comprendre. En septembre, sois prudent, achète bois et vêtements. Alors, avez-vous pensé à commander ou à vous faire vos stères et vos cordes de bois? Si vous vous chauffez au bois chez vous, ou alors à vous acheter des vêtements chauds, hein, parce que bon, on est en automne et les températures vont bientôt descendre et on aura besoin de chauffage et de vêtements chauds. Voilà, en septembre, sois prudent, achète bois et vêtements. C'était le dicton du jour. Quelques événements survenus à 24 septembre. Je le trouve passionnant, l'éphéméride, ce matin. Alors, le 24 septembre 622, début de l'an 1 de l'islam, date de l'exil, en Arabie Saoudite, le prophète Mahomet quitte la Mecque pour Médine. 1724, création de la Bourse de Paris. Et oui, elle date pas d'hier, la Bourse de Paris. Hein. 24 septembre 1853, la marine française prend possession de la Nouvelle-Calédonie sur ordre de Napoléon III. 24 septembre 1957, info très intéressante, je trouve. Pendant la ségrégation aux États-Unis, 9 étudiants blacks, qu'on surnommera plus tard les 9 de Little Rock, font leur rentrée scolaire dans donc cette université de Little Rock, dans l'Arkansas, sous la protection de la 101e Airborne, oui, que nous connaissons bien dans la Manche, et surtout du côté de 40 ans. 24 septembre 1989, ouverture aux voyageurs du TGV Atlantique. Et le 24 septembre 2000, c'était l'adoption par référendum du quinquennat présidentiel en France. Les anniversaires en musique du jour, Pierre Cosso, il fête ses 64 ans. Alors Pierre Cosso, c'était le chéri de Sophie Marceau dans La Boum, donc on connaît tous son visage. Et le 24 septembre 1991, sortait un album cultissime. L'album Nevermind du groupe Nirvana, avec ce hit, notamment Come As You Are sur CFM. Donc bon anniversaire à cet album de Nirvana, Nevermind, qui sortait le 24 septembre 1991.

0: là là, que c'était bien ça! Your Song, Billy Paul, uniquement dans de bons matins sur CFM.
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0: À ne surtout pas manquer ce week-end au Mont-Saint-Michel. Saint-Michel, c'est le saint patron des parachutistes. Et pour les militaires parachutistes du monde entier, et même pour les civils parachutistes, sauter au-dessus de notre merveille, c'est comme un pèlerinage. Hein, c'est-à-dire qu'ils font une croix sur leur planning et disent « ça donne, ça c'est fait ». Alléluia, j'ai sauté au-dessus du Mont-Saint-Michel, j'ai réalisé mon rêve. Ah non, mais c'est vraiment, c'est le saut à faire dans leur vie pour tous les parachutistes. Alors, samedi et dimanche matin, vous pourrez assister à de grands parachutages de l'association RCPT, l'association des Amis du Souvenir et de la Liberté. Donc, vous verrez sûrement des vieux C-47 voler au-dessus du Mont-Saint-Michel. Hein. Du grand spectacle dans les airs et sur terre, samedi matin. Donc à partir de 9h30 et dimanche dès 11h, le grand parking à côté de Pontorson sera gratuit et vous pourrez même vous restaurer sur place. Samedi, c'est la journée mondiale du slam et pour célébrer les 40 ans de cette discipline, Granville vous propose une animation originale, une scène ouverte au kiosque musical du square Bernard Beck. L'association Slam va bien invite ses meilleurs slameurs de 14h à 18h pour vous faire rire, vous divertir et peut-être même vous faire couler une petite larme, qui sait. Émotion garantie dans le square Grandvillet samedi après-midi et c'est gratuit. Fêtons le pain et les boulangers avec Saint-Sauveur Village et toutes les petites communes tout autour. Samedi, 11 boulangers et fours à pain seront allumés rien que pour vous. Vous pourrez participer à la préparation du pain, cuire votre propre pâte, regarder et comprendre le fonctionnement d'un four et même participer à son allumage. Cette fête du pain se déroule à la Rondehaie, Saint-Michel-de-la-Pierre, Saint-Sauveur-Landelin, Millières, Munneville-le-Bingard, Hauteville-la-Guichard et Bécrevon et Marchézieux. Pour connaître les adresses exactes des fours et des boulangeries, eh bien rendez-vous sur la page Facebook de la mairie de Saint-Sauveur-Village. Enfin, impossible pour moi de ne pas vous parler de ce rendez-vous proposé par le circuit Cherbourg à l'espace culturel Buisson. Discussons et comme son nom l'indique, une rencontre autour de la musique pour les passionnés de musique. Vous allez vous retrouver pour discuter, échanger et partager toute la musique que vous aimez, mais aussi celle qui vous obsède ou que vous détestez. Vous aurez aussi des explications sur les évolutions de la musique au fil du temps. Ambiance survoltée entre passionnés ce soir à 18h30 à l'espace culturel Buisson de Cherbourg et c'est gratuit.
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0: Il est 7h29, dans quelques secondes, votre journal national et international avec l'AFP, l'agence France Presse sur CFM. On va retrouver Jessica pour votre horoscope dans 10 petites minutes, aux alentours de 7h40. Du côté de l'info insolite, ce matin, étant donné que le pape arrive demain à Paris, eh bien je vais vous donner un bon plan pour dormir à Paris, passer une nuit à Paris. Un bon plan pas cher et super sympa. Ça sera dans l'info insolite. Et puis nous jouerons tout à l'heure aux alentours de 7h50 pour le jeu Facebook CFM. 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Les marées. Côté musique, eh bien, vous n'allez avoir que de la bonne musique, comme toujours dans De Bon Matin sur CFM. On va s'écouter Zazie, Clara Luciani ou encore Bronski Beat. Voilà, je viens de combler, de meubler pendant une minute. Je suis trop fort. Je plaisante, voilà. Quelle heure est-il donc? Là, il est pile 7h30. Je redeviens sérieux car l'info, c'est sérieux. Ça n'attend pas. Il faut être ponctuel. On se connecte sans plus attendre à Paris, au studio de l'AFP, l'Agence France Presse, pour votre journal présenté par l'excellente Clémence Lobary. Bonjour.
30: Bonjour à tous. Les transporteurs routiers en colère face à la hausse des prix des carburants. Ils envisagent de potentielles actions de mobilisation la semaine prochaine. La crise du carburant qui était au cœur du premier débat de la primaire primaire de la gauche. Et puis il n'y a pas de menace autour de la venue du pape. Le ministre de l'Intérieur Laurent Nunez s'est voulu rassurant hier soir sur France 2. Une décision incompréhensible et dangereuse. Alors que les prix à la pompe continuent de tutoyer les sommets, les fédérations de transport routier ont encore du mal à croire à leur exclusion du dispositif gros rouleur du gouvernement. Une décision de l'exécutif fondée sur une capacité des transporteurs à répercuter la hausse des prix des carburants aux clients. Un argument qui n'est pas entendable pour le délégué général de l'Organisation des transporteurs routiers européens, Jean-Marc Rivera.
1: 90% des marchandises circulent aujourd'hui par la route. Le transport routier de voyageurs, il est essentiel sur un certain nombre de transports. Je citerai tout simplement le transport scolaire. Le transport sanitaire, c'est pas la peine de faire beaucoup d'explications pour expliquer ô combien il est important. Ces entreprises, elles sont françaises. Si elles n'avaient pas été là à l'occasion, par exemple, de la crise Covid que nous avons eue, le pays n'aurait pas tourné. Il y a effectivement des trajets qui sont à perte ou qui ne sont plus rentables. Mais travailler même sans marge, c'est une réalité. Qui travaille aujourd'hui pour ne pas gagner d'argent ?
30: Et l'autre a lancé hier une concertation auprès de ses adhérents pour éventuellement se mobiliser si la situation n'évolue pas. Et la flambée des prix des carburants qui a lancé le premier débat de la primaire de la gauche hier soir sur LCI. Emmanuel Morel a proposé de plafonner la marge des raffineurs. Raphaël Glucksmann veut faire face à l'urgence en triplant le chèque énergie. Jérôme Guedj prône le plafonnement des marges de raffineurs. Quant à Olivier Faure, il plaide pour des aides ciblées. Et Ségolène Royal, elle estime qu'il faut prendre exemple sur nos voisins espagnols. On l'écoute.
2: Ma proposition, c'est de stabiliser à 1,70€ le prix de l'essence jusqu'au 31 décembre. Et ensuite, on évalue les choses. On a l'exemple espagnol à nos portes. Il faut faire comme les Espagnols. Les Espagnols, aujourd'hui, le prix de l'essence est entre 1,50€ et 1,90€. Comment est-ce qu'ils ont fait ? D'abord, premièrement, ils ont demandé une dérogation à la Commission européenne sur l'assise sur le gasoil de 33 centimes. Ensuite, ils ont passé le taux de TVA de 20% à 10%. Et enfin, il y a les certificats d'économie d'énergie maintenant qui sont payés sur l'essence. Ça, c'est ce que j'appelle de l'écologie punitive.
30: L'un des cinq sera donc désigné par les militants en octobre pour être le candidat de la gauche à l'élection présidentielle. En parallèle, Philippe Brun ne pourra pas participer à la primaire. La Cour d'appel de Paris a de nouveau rejeté hier sa demande de réintégration. Les juges ont confirmé à l'existence d'un signalement d'une plaignante auprès d'un membre de la direction nationale du PS. Dans le reste de l'actualité, les réquisitions sont tombées au procès de l'assassinat de Federico Martín Aramburu. L'avocat général a réclamé 27 ans de réclusion pour Loïc Le Préol, accusé d'avoir tiré à 6 reprises et 20 ans de prison à l'encontre de Romain Bouvier, jugé pour tentative d'assassinat. Le verdict est attendu demain. Le sud de la France, toujours en alerte incendie. Les Bouches-du-Rhône sont en risque très élevé de feux de forêt. 10 départements du sud-est sont également placés en risque élevé. Xi Jinping aux États-Unis. Le président chinois a été accueilli par Donald Trump lui-même à son arrivée pour une visite de 3 jours. Leurs discussions doivent traiter du commerce, de la concurrence technologique, en particulier dans le domaine de l'intelligence artificielle, et du soutien de Pékin à l'Iran. Les deux pays qui ont déjà annoncé prolonger leur trêve commerciale jusqu'au 10 janvier prochain. C'est un événement qui crée un engouement sans précédent en France. Le pape Léon XIV est attendu en France à partir de demain. Au total, 14 000 policiers, gendarmes et militaires de l'opération Sentinelle ainsi que 2500 sapeurs-pompiers seront mobilisés au premier jour de la visite à Paris. Et Laurent Nunez était l'invité hier soir du journal de France 2 sur le 20h. Le ministre de l'Intérieur a assuré que le pays était prêt à accueillir le souverain pontife.
3: Il y aura évidemment un barriérage, il y aura une bulle de protection autour de la papa mobile. Donc voilà, tout ça sont des dispositifs que nous avons l'habitude de mettre en place. Et il y aura donc un dispositif de protection à la fois à terre, autour du Saint-Père, dans le public évidemment, et puis aussi on pense évidemment au point haut, où il y a des tireurs de précision qui seront disséminés sur certains points. Il n'y a pas de menace caractérisée sur la visite du Saint-Père, mais il y a toujours évidemment une attention permanente des services de police, et notamment aussi en amont des services de renseignement. Voilà, on n'a pas détecté de menace particulière, mais il y aura un gros dispositif policier de protection.
30: Léon XIV, qui a succédé au pape François en mai 2025, arrivera donc demain en France pour une visite de 4 jours. C'est sa première dans l'Hexagone. Il célébrera plusieurs messes, notamment samedi après-midi sur la place de la Concorde à Paris. Et puis on termine avec un mot de sport, le football féminin. Et Lyon s'est largement imposé sur le Servette Genève pour la première journée de la Ligue des Champions. Une victoire 8-0. Le Paris FC s'est en revanche incliné contre le FC Barcelone 5-2. Voilà pour l'essentiel de l'actualité. Excellent début de journée à tous.
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5: Quelques brumes et brouillards localisés ce matin sur l'ensemble du département de la Manche. Une fois dissipé, le ciel va se voiler et va le rester jusqu'en soirée. Les températures comptées ce matin, 12 degrés à Avranches, 13 à Saint-Sauveur-Village, Saint-Lô et Carentan, 14 à Sourdeval-et-Granville, 15 à Jobourg et Port-Bail, 17 à Saint-Vallat-Hougues et Cherbourg. Dans l'après-midi, les températures maxi seront comprises entre 19 et 27 degrés. La mer sera belle, un peu agitée aujourd'hui avec un vent de secteur sud-est qui va basculer nord-est en fin de matinée, soufflant entre 10 et 30 km/h en rafale. Haute à 6h40, la mer sera basse à 13h36, un coef de 64, il est en hausse.
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0: 7h39.
1: Enfin, je dis ça, je dis rien.
0: Vous êtes sur CFM et c'était...
1: Peu importe.
0: Zazie, peu importe. J'aime beaucoup ce titre personnellement. Dans quelques secondes, votre horoscope. Ensuite, Clara Luciani et la grenade. Du côté de l'info insolite ce matin, eh bien, comme le pape arrive en France demain, eh bien, je vais vous donner un bon plan pour dormir à Paris pour pas cher. Et en plus, vous ferez quelque chose de spirituel. Oui, oui, c'est vraiment un bon plan. 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
3: Bélier, Mars, planète de l'énergie et de l'action, vous insuffle dynamisme et tonus à profusion.
4: Taureau, rassurez-vous, on ne peut pas être au top de la forme tous les jours.
5: Gémeaux, soyez plus discret, tournez 7 fois votre langue dans votre bouche avant de vous exprimer.
6: Cancer, vous puisez dans vos ressources pour terminer ce que vous aviez occulté par manque de temps.
7: Lion, déléguez sans hésiter, vous ne pouvez pas être au four et au moulin.
8: Vierge, si vous avez des contacts avec l'étranger, c'est le moment idéal de relancer vos interlocuteurs.
9: Balance, vous marquerez des points en vous mettant en avant et en défendant vos idées.
10: Scorpion, si vous avez des interrogations, demandez conseil à des personnes plus expérimentées que vous.
11: Sagittaire, vous retrouvez votre allant et la motivation nécessaire pour progresser sur le plan professionnel.
12: Capricorne, vous mettez les bouchées doubles pour avancer à grands pas dans votre secteur professionnel.
13: Verseau, vous voulez progresser dans votre sphère d'activité et surtout obtenir une marge de manœuvre plus importante.
14: Poisson, vos prises de contact sont facilitées en ce moment, alors profitez-en pour multiplier les rendez-vous.

0: le hit qu'il a fait connaître, la grenade, c'était l'excellente Clara Luciani sur CFM à 7h44.
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0: Demain, le pape arrive en France, alors je vous propose ce matin de passer une nuit à Paris, dans un endroit connu, emblématique et mythique de la capitale, le Sacré-Cœur, car oui, c'est possible de dormir dans l'enceinte de la basilique et pour pas cher. Plusieurs hébergements sont proposés, lit dortoir pour 15 euros ou chambre individuelle avec salle de bain pour 45 euros. Un dîner collectif est même servi pour 15 euros. Mais attention, vous aurez aussi une mission. Allez prier dans la basilique pendant votre nuit au moins une fois entre 23h et 6h du matin. C'est le principe de la nuit d'adoration. Je vous explique. Il s'agit de conserver un relais pour que la prière ne s'arrête jamais dans la basilique, car c'est sa mission depuis sa consécration en 1855, être une intercession constante pour l'Église et le monde. Et rien n'a jamais arrêté ces prières constantes, ni les guerres, ni même le Covid. Elles ne s'arrêtent qu'un jour dans l'année, le Vendredi Saint. Alors bien sûr, les réservations ne se font ni sur Booking, ni sur Airbnb, mais tout simplement en appelant la basilique 24 heures à l'avance. Bon bah autant vous dire que les 5 prochains jours, là c'est complet à mon avis. Hein. Les voies du Seigneur sont universelles et pour tout le monde, pas pour des multinationales de business et de réservations qui prennent de grosses commissions.

0: Les meilleurs hits des années 80 sont dans De Bon Matin sur CFM, c'était Bronski Beat.
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0: Beat B-E-A-T évidemment. Comme le rite B-E-A-T en anglais. 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

0: Nous sommes en automne, mais vu le temps qu'il fait depuis le début de semaine, on est encore un petit peu en été. Et c'est vrai que cette très bonne chanson de Benjamin Biolay, Écran Total, eh bien, nous fait replonger en été, en tout cas, nous fait y rester. Je vous souhaite la bienvenue si vous nous rejoignez sur CFM. Un bon réveil si vous venez d'ouvrir les yeux à quelques secondes près. Il est 8h. C'est l'heure de vos 5 minutes info avec vos infos de la Manche dans un premier temps, suivi des infos nationales et internationales avec l'AFP, l'agence France Presse, l'une des plus grandes agences de presse au monde, une agence de presse française, donc soyons-en fiers. Et bien sûr, votre météo du jour et la météo marine. Les infos de la Manche vous sont présentées maintenant par Jean-Luc Herman. Bonjour Jean-Luc.
1: Bonjour Jean-Marc, bonjour à tous. Un accident entre deux poids lourds s'est produit hier aux alentours de 17h sur l'autoroute A84 à la hauteur de Bellon, entraînant la fermeture de l'autoroute entre les échangeurs 38 et 39 durant plusieurs heures. Un homme de 23 ans a été blessé et transporté au centre hospitalier d'Avranches. 400 élus et professionnels sont attendus aujourd'hui et demain à Avranches pour le congrès de l'Association nationale des élus du littoral, consacré aux 40 ans de la loi littorale. Les participants réclament une actualisation du texte pour mieux prendre en compte les cas particuliers sans pour autant remettre en cause son principe. L'interdiction de vente d'alcool après 20h dans les supérettes de Saint-Lô, en vigueur depuis juillet et contestée par l'opposition, va être prolongée de 6 mois jusqu'à fin mars. D'autres modalités de l'arrêté pourraient également évoluer, notamment l'horaire de l'interdiction. La municipalité doit communiquer les détails dans les prochains jours. La mairie de La Hague a porté plainte après de nouveaux actes de vandalisme sur des panneaux d'information installés le long des sentiers touristiques, tagués ou arrachés de leur socle. Ces dégradations sont d'autant plus mal accueillies par la commune qu'elles concernent des sentiers liés au projet de labellisation Géoparc mondial de l'UNESCO, qui suscite déjà des oppositions locales. Une enquête est ouverte. Le 7 septembre dernier s'est déroulé, à l'abattoir de Coutances, un exercice grand nature pour préparer les autorités à l'éventuelle arrivée de la dermatose nodulaire contagieuse, une maladie bovine pour le moment absente de France. Cet exercice a permis de montrer que les effectifs actuels ne suffiraient pas en cas de crise et la taille des cheptels manchois, premier département bovin de France, rendrait la tâche particulièrement lourde. Une zone de surveillance de 50 km représenterait à elle seule 450 000 bovins à contrôler. Le petit-fils du colonel Harry Flint s'est rendu pour la première fois au désert le 20 septembre dernier sur les traces de son grand-père qui avait libéré la commune le 13 juillet 1944 avant d'y être mortellement blessé quelques jours plus tard. Environ 120 personnes ont assisté à la cérémonie d'hommage marquée par un appel de la mère à bâtir une amitié durable entre les deux familles et les deux pays. Les courses à Compiègne, le prix de la basse auto. Les préférés sont les 16, 10, 6, 3, 8, 7, 12 et 4. Suite de l'actu, c'est avec Clémence Lobary. Bonjour Clémence.
2: Bonjour à tous. C'était le premier débat de la primaire de la gauche. Tous les candidats ont répondu aux questions des Français hier soir sur LCI. Et la crise du carburant était l'un des sujets majeurs. Emmanuel Morel et Jérôme Gage proposent de plafonner la marge des raffineurs. Raphaël Glucksmann veut tripler le chèque énergie. De son côté, Ségolène Royal souhaite plafonner le prix de l'essence à 1,70€ jusqu'à Noël. Olivier Faure plaide, lui, pour des aides ciblées. Et alors que les prix de l'essence continuent de grimper, les transporteurs routiers envisagent de potentielles actions de mobilisation la semaine prochaine. Les représentants de la profession dénoncent une situation intolérable alors qu'ils restent exclus de l'aide aux grands rouleurs. Le sud de la France, toujours en alerte incendie, les Bouches-du-Rhône sont en risque très élevé de feux de forêt. 10 départements du sud-est sont également placés en risque élevé. Le tribunal belge va prendre le temps d'entendre les victimes des attentats du 13 novembre 2015 qui le souhaitent. Des victimes qui dénoncent la demande de libération conditionnelle du logisticien des attaques, Mohamed Bakali. Il a été condamné en 2022 à Paris à 30 ans de réclusion, mais il purge sa peine en Belgique. Et selon le droit belge, il peut déjà prétendre à une libération conditionnelle. Le retour du Covid-19. Santé publique France a signalé hier une hausse des consultations SOS médecins et des passages aux urgences par rapport à la semaine passée. Pour autant, ces données se rapprochent de celles enregistrées ces dernières années au même moment et sont même parfois inférieures. Et Xi Jinping aux États-Unis, le président chinois a été accueilli par Donald Trump lui-même à son arrivée pour une visite de 3 jours. Leurs discussions doivent traiter du commerce, de la concurrence technologique, en particulier dans le domaine de l'intelligence artificielle et du soutien de Pékin à l'Iran. Les deux pays qui ont déjà annoncé prolonger leur trêve commerciale jusqu'au 10 janvier. Et puis J-1 pour l'équipe de France version Zinedine Zidane. Elle prend la direction de la Turquie aujourd'hui. Les Bleus quittent Clairefontaine où ils sont réunis depuis lundi pour disputer leur premier des 4 matchs de Ligue des Nations de ce rassemblement face aux Turcs demain soir. Excellent début de journée à tous.
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1: Quelques brumes et brouillards localisés ce matin sur l'ensemble du département de la Manche. Une fois dissipés, le ciel va se voiler et va le rester jusqu'en soirée. Les températures comptées ce matin, 12 degrés à Avranches, 13 à Saint-Sauveur-Village, Saint-Lô et Carentan, 14 à Sourdeval-et-Granville, 15 à Jobourg et Port-Bail, 17 à Saint-Vallat-Hougues et Cherbourg dans l'Est.

0: Tous les meilleurs hits du moment sont sur CFM. C'était Eva à 8h09.
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0: Je vous souhaite à nouveau la bienvenue dans De Bons Matins, la meilleure matinale d'infodivertissement de la Manche, avec de la bonne musique, Dépêche Mode dans quelques minutes, Tame Impala par exemple, un petit peu plus tard. Vos rubriques habituelles, ce sera les bons plans et des sorties dans la Manche dans quelques minutes, les très attendus infosports à 8h30, l'horoscope à moins 20, l'info insolite à moins le quart et le jeu à moins 10. Ça, vous y êtes habitués si vous nous écoutez tous les matins et pendant longtemps. Je suis Jean-Marc et je vous annonce qu'aujourd'hui, nous sommes le jeudi 24 septembre. Voilà. Dans la Manche, à Cherbourg, le soleil s'est levé à 7h55, se couchera ce soir à pile 20h. Nous perdons 4 minutes de soleil. Nous fêtons Tecle. Le dicton du jour va peut-être vous faire penser à faire vos stocks de bois, vos stères et autres cordes, puisqu'en septembre, sois prudent, achète bois et vêtements. Voilà, vous aurez peut-être besoin d'un nouveau blouson aussi. On ne sait jamais, il faut y penser dès maintenant, parce que le froid ne va pas tarder à arriver. Quelques événements survenus à 24 septembre, je trouve l'horoscope assez passionnant ce matin. L'éphéméride. 24 septembre 622, début de l'an 1 de l'islam, date de l'exil. En Arabie Saoudite, le prophète Mahomet quitte la Mecque pour Médine. 24 septembre 1724, création de la Bourse de Paris. Elle ne date pas d'hier, notre bourse française et parisienne. 1853, la marine française prend possession de la Nouvelle-Calédonie sur ordre de l'empereur Napoléon III. 1957, je trouve ça très intéressant parce que ça nous concerne indirectement. Pendant la ségrégation aux États-Unis, 9 étudiants blacks, qu'on surnommera plus tard les 9 de Little Rock, font leur rentrée scolaire dans l'université donc de

de rock dans l'Arkansas et sous la protection de la 101e Airborne que nous connaissons bien dans la Manche et surtout du côté de 40 ans les marais puisque c'était les parachutistes qui ont libéré la ville, la 101e Airborne. 1989, ouverture aux voyageurs du TGV Atlantique et le 24 septembre 2000, c'était l'adoption par référendum du quinquennat présidentiel en France. Les anniversaires du jour, le 24 septembre 1991, sortait un album cultissime pour toute une génération, Nevermind, du groupe Nirvana, donc on en a écouté tout à l'heure, et on se refera ce petit plaisir dans une heure, à la prochaine heure. Et puis, aujourd'hui, c'est l'anniversaire de Pierre Cosso, oui. Le chéri de Sophie Marceau dans le film La Boum. Il a 64 ans aujourd'hui. Alors on écoute la musique de La Boum, maintenant sur CFM. 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

0: L'un des plus grands groupes du monde et leur plus grand hit des années 90, les Depeche Mode. Enjoy the Silence sur CFM à 8h19.
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0: À ne surtout pas manquer ce week-end au Mont-Saint-Michel. Saint-Michel, c'est le saint patron des parachutistes. Et pour les militaires parachutistes du monde entier, et même pour les civils parachutistes, eh bien, sauter au-dessus de notre merveille, c'est comme un pèlerinage. C'est le saut qu'il faut avoir fait au moins une fois dans leur vie. Eh bien, samedi et dimanche matin, vous pourrez assister à de grands parachutages de l'association RCPT, l'association des Amis du Souvenir et de la Liberté. Vous verrez probablement dans le ciel de bons vieux C-47 du débarquement. Hein. Du grand spectacle dans les airs et sur terre, samedi à partir de 9h30 et dimanche dès 11h. Le parking à côté de Pont-Orson sera gratuit et vous pourrez vous restaurer sur place pour ces grands parachutages au-dessus du Mont-Saint-Michel samedi matin et dimanche matin. Samedi, c'est aussi la journée mondiale du slam. Et pour célébrer les 40 ans de cette discipline, Granville vous propose une animation originale, une scène ouverte au kiosque musical du square Bernard Beck. L'association Slam va bien invite ses meilleurs slameurs de 14h à 18h pour vous faire rire, vous divertir et peut-être même pour vous faire couler une petite larme. Qui sait, parce que le slam, ça peut être dans l'émotion également. Émotion donc garantie dans le square Grandvillet, samedi après-midi, et c'est gratuit. Fêtons le pain et les boulangers avec Saint-Sauveur Village et toutes les petites communes tout autour. Samedi, 11 boulangeries et fours à pain seront allumées rien que pour vous. Vous pourrez participer à la préparation du pain, cuire votre propre pâte, regarder et comprendre le fonctionnement d'un four et même participer à son allumage. Donc cette fête du pain se déroule à la Rondeuée, Saint-Michel-de-la-Pierre, Saint-Sauveur-Landelin, Millière, Munville-le-Bingard, Hauteville-la-Guichard, Ébécrevon et Marchézieux. Pour connaître les adresses exactes des fours et des boulangeries, eh bien rendez-vous sur la page Facebook de la mairie de Saint-Sauveur-Village. Enfin, impossible pour moi de ne pas vous parler de ce nouveau rendez-vous proposé par le circuit Cherbourg à l'espace culturel Buisson. Discussion et, comme son nom l'indique, une rencontre autour de la musique pour les passionnés de musique. Vous allez vous retrouver pour discuter, échanger et partager toute la musique que vous aimez, mais aussi celle qui vous obsède ou que vous détestez. Vous aurez aussi des explications sur les évolutions de la musique au fil du temps. Ambiance survoltée entre passionnés de musique ce soir à 18h30 à l'espace culturel Buisson de Cherbourg et c'est gratuit.
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0: Impala et Jenny Dracula à l'instant sur CFM, 8h30, bienvenue si vous nous rejoignez sur CFM, très bon début de journée. Du côté de la musique, dans quelques minutes, qu'est-ce qu'on va écouter? Eh bien de la dance, puis du rock et ensuite des années 90 et des années 80. Vous retrouverez Jessica pour votre horoscope à 8h40, l'info insolite ce matin à 8h45, à la veille de la venue du pape. Eh bien je vais vous donner un bon plan pour dormir à Paris pour pas cher, mais vous aurez cependant une mission à accomplir pour pouvoir en profiter. Et puis on jouera à nouveau ensemble tout à l'heure à 8h50 au grand jeu Facebook CFM. Cette semaine, si vous êtes sportif, eh bien on vous offre des sessions de paddle à 40 ans les marais. Puisqu'on parle de sport, eh bien tiens, c'est maintenant, sans plus attendre, vos infos sport sur CFM, et c'est une exclue de toutes les radios de la Manche.
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2: Bonjour à tous, c'est J-1 pour l'équipe de France, version Zinedine Zidane. Des résultats opposés pour les clubs français en Ligue des Champions féminine et puis le coup d'envoi de l'Euroleague de basket. C'est l'actu sport du jour. L'équipe de France de football prend la direction de la Turquie. Aujourd'hui, les Bleus quittent Clairefontaine où ils sont réunis depuis lundi pour disputer leur premier des 4 matchs de Ligue des Nations de ce rassemblement face aux Turcs. Donc demain soir, le capitaine des Bleus Kylian Mbappé, malade mardi, a bien participé à la séance d'entraînement hier. Et c'est donc l'attaquant du Real Madrid qui portera à nouveau le brassard de capitaine demain en Turquie. Le nouveau sélectionneur Zinedine Zidane a choisi 3 internationaux les plus capés pour le suppléer, Ousmane Dembélé, Adrien Rabiot et Jules Koundé, qui seront donc les 3 autres capitaines des Bleus pendant ce rassemblement. Le football féminin cette fois, le carton de Lyon qui poursuit son début de saison écrasant, victoire 8-0 chez les Suisses du Servette Genève. Le Paris FC lui a coulé 5-2 à Barcelone, des matchs de la première journée de la Ligue des Champions. En rugby, début ce soir de la 5e journée de Pro D2 avec Brive 3e qui reçoit Colomiers 11e. C'est à 21h et la suite de la journée, ce sera demain. Le basket avec le lancement ce soir de la nouvelle saison d'Euroleague. Seulement 2 clubs français cette année pour la compétition européenne. Le Paris Basket qui joue ce soir chez le Panathinaikos à 20h15. Et l'ASVEL qui reçoit ce soir également les Israéliens du Maccabi Tel Aviv à 20h45. Les tenants du titre et les Grecs de l'Olympiakos jouent ce soir chez les Espagnols du Baskonia Victoria. Au Mondiaux de cyclisme à Montréal, de nouveaux titres à décerner aujourd'hui lors de la course en ligne U23 hommes et la course en ligne junior femmes. Et puis en tennis, 2 Français font leur entrée ce matin au tournoi d'Hangzhou en Chine. Terence Tatman face à Jaime Faria et Hugo Gaston contre Shoshima Bukuro. Et puis à Chengdu pendant ce temps, Adrien Manarino est opposé au Chinois Junjing Chang au premier tour. Voilà pour l'actu sport, je vous souhaite une excellente journée.
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3: Quelques brumes et brouillards localisés ce matin sur l'ensemble du département de la Manche. Une fois dissipé, le ciel va se voiler et va le rester jusqu'en soirée. Les températures comptées ce matin, 12 degrés à Avranches, 13 à Saint-Sauveur-Village, Saint-Lô et Carentan, 14 à Sourdeval et Granville, 15 à Jobourg et Port-Bail, 17 à Saint-Vallat-Hougues et Cherbourg. Dans l'après-midi, les températures maxi seront comprises entre 19 et 27 degrés. La mer sera belle, un peu agitée aujourd'hui avec un vent de secteur sud-est qui va basculer nord-est en fin de matinée, soufflant entre 10 et 30 km/h en rafale. Haute à 6h40, la mer sera basse à 13h36, 5F de 64, il est en hausse.
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0: hors du temps, c'était Kyo sur CFM, 8h40, bon début de journée, bienvenue si vous nous rejoignez. C'est l'heure de retrouver sans plus attendre Jessica pour votre horoscope du jour.
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2: Bélier, Mars, planète de l'énergie et de l'action, vous insuffle dynamisme et tonus à profusion.
3: Taureau, rassurez-vous, on ne peut pas être au top de la forme tous les jours.
4: Gémeaux, soyez plus discret. Tournez 7 fois votre langue dans votre bouche avant de vous exprimer.
5: Cancer, vous puisez dans vos ressources pour terminer ce que vous aviez occulté par manque de temps.
6: Lion, déléguez sans hésiter. Vous ne pouvez pas être au four et au moulin.
7: Vierge, si vous avez des contacts avec l'étranger, c'est le moment idéal de relancer vos interlocuteurs.
8: Balance, vous marquerez des points en vous mettant en avant et en défendant vos idées.
9: Scorpion, si vous avez des interrogations, demandez conseil à des personnes plus expérimentées que vous.
10: Sagittaire, vous retrouvez votre allant et la motivation nécessaire pour progresser sur le plan professionnel.
11: Capricorne, vous mettez les bouchées doubles pour avancer à grands pas dans votre secteur professionnel.
12: Verseau, vous voulez progresser dans votre sphère d'activité et surtout obtenir une marge de manœuvre plus importante.
13: Poissons, vos prises de contact sont facilitées en ce moment, alors profitez-en pour multiplier les rendez-vous.

0: superbe hit des années 2000, Madcon Begin sur CFM, 8h45.
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0: Demain, il y a le monsieur habillé tout en blanc qui arrive en France. C'est le pape qui, rappelons-le, a des origines normandes. Eh ben ouais. Et donc, je vous propose ce matin, en rapport avec cette visite papale, de passer une nuit à Paris, dans un endroit connu, emblématique et mythique de la capitale, le Sacré-Cœur. Car oui, c'est possible de dormir dans l'enceinte de la basilique et pour pas cher. Plusieurs hébergements sont proposés, lit dortoir pour 15€ ou chambre individuelle avec salle de bain pour 45€. Donc à Paris, c'est vraiment pas cher. Hein. Un dîner collectif est même servi pour 15€. Mais attention, vous aurez aussi une mission. Allez prier dans la basilique pendant votre nuit, au moins une fois entre 23h et 6h du matin. C'est le principe de la nuit d'adoration. Je vous explique. Il s'agit de conserver un relais pour que la prière ne s'arrête jamais dans la basilique, car c'est sa mission depuis sa consécration en 1855, être une intercession constante pour l'Église et le monde. Et rien n'a jamais arrêté ses prières constantes, hein. Ni les guerres, ni même le Covid. Elle ne s'arrête qu'un jour dans l'année, le Vendredi Saint. Bien sûr, les réservations ne se font ni sur Booking ni sur Airbnb, mais tout simplement en appelant la basilique 24 heures à l'avance. Bon bah, inutile de vous dire, hein, que ces 5 prochains jours, c'est probablement complet. Les voies du Seigneur sont universelles et pour tout le monde, pas via des multinationales de business et de réservation qui prennent de grosses commissions.

0: Les Tears for Fears et ce grand hit des années 80 que vous adorez sur CFM Everybody Wants to Rule the World,
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Le tout dernier hit de Muse sur CFM Night Shift Superstar. Je vous souhaite la bienvenue si vous nous rejoignez, ainsi qu'un très bon début de journée. Il est 9h.

0: Tous les matins, vous êtes bien informés sur CFM avec vos 5 minutes info, les infos de la Manche dans un premier temps, suivi des infos nationales et internationales avec l'AFP, l'agence France Presse sur CFM, et bien sûr votre météo du jour et la météo marine. Soyez prudents sur les routes, ce matin il y a du brouillard par endroit dans la Manche. On retrouve sans plus attendre pour vos infos de la Manche Jean-Luc Herman. Bonjour Jean-Luc.
1: Bonjour Jean-Marc, bonjour à tous. Un accident entre deux poids lourds s'est produit hier aux alentours de 17h sur l'autoroute A84 à la hauteur de Bellon, entraînant la fermeture de l'autoroute entre les échangeurs 38 et 39 durant plusieurs heures. Un homme de 23 ans a été blessé et transporté au centre hospitalier d'Avranches. 400 élus et professionnels sont attendus aujourd'hui et demain à Avranches pour le congrès de l'Association nationale des élus du littoral consacré aux 40 ans de la loi littoral. Les participants réclament une actualisation du texte pour mieux prendre en compte les cas particuliers sans pour autant remettre en cause son principe. L'interdiction de vente d'alcool après 20h dans les supérettes de Saint-Lô, en vigueur depuis juillet et contestée par l'opposition, va être prolongée de 6 mois jusqu'à fin mars. D'autres modalités de l'arrêté pourraient également évoluer, notamment l'horaire de l'interdiction. La municipalité doit communiquer les détails dans les prochains jours. La mairie de La Hague a porté plainte après de nouveaux actes de vandalisme sur des panneaux d'information installés le long des sentiers touristiques, tagués ou arrachés de leur socle. Ces dégradations sont d'autant plus mal accueillies par la commune qu'elles concernent des sentiers liés au projet de labellisation Géoparc mondial de l'UNESCO qui suscite déjà des oppositions locales. Une enquête est ouverte. Le 7 septembre dernier s'est déroulé à l'abattoir de Coutances un exercice grandeur nature pour préparer les autorités à l'éventuelle arrivée de la dermatose nodulaire contagieuse, une maladie bovine pour le moment absente de France. Cet exercice a permis de montrer que les effectifs actuels ne suffiraient pas en cas de crise et la taille des cheptels manchois, premier département bovin de France, rendrait la tâche particulièrement lourde. Une zone de surveillance de 50 km représenterait à elle seule 450 000 bovins à contrôler. Le petit-fils du colonel Harry Flint s'est rendu pour la première fois au désert le 20 septembre dernier sur les traces de son grand-père qui avait libéré la commune le 13 juillet 1944 avant d'y être mortellement blessé quelques jours plus tard. Environ 120 personnes ont assisté à la cérémonie d'hommage marquée par un appel de la mère à bâtir une amitié durable entre les deux familles et les deux pays. Les courses à Compiègne, le prix de la basse automne. Les préférés sont les 16, 10, 6, 3, 8, 7, 12 et 4. Suite de l'actu, c'est avec Clémence Lobary. Bonjour Clémence.
2: Bonjour à tous. C'était le premier débat de la primaire de la gauche. Tous les candidats ont répondu aux questions des Français hier soir sur LCI. Et la crise du carburant était l'un des sujets majeurs. Emmanuel Morel et Jérôme Guedj proposent de plafonner la marge des raffineurs. Raphaël Glucksmann veut tripler le chèque énergie. De son côté, Ségolène Royal souhaite plafonner le prix de l'essence à 1,70€ jusqu'à Noël. Olivier Faure plaide lui pour des aides ciblées. Et alors que les prix de l'essence continuent de grimper, les transporteurs routiers envisagent de potentielles actions de mobilisation la semaine prochaine. Les représentants de la profession dénoncent une situation intolérable alors qu'ils restent exclus de l'aide aux grands rouleurs. Le sud de la France, toujours en alerte incendie, les Bouches-du-Rhône sont en risque très élevé de feux de forêt. 10 départements du sud-est sont également placés en risque élevé. Le tribunal belge va prendre le temps d'entendre les victimes des attentats du 13 novembre 2015 qui le souhaitent. Des victimes qui dénoncent la demande de libération conditionnelle du logisticien des attaques, Mohamed Bakali. Il a été condamné en 2022 à Paris à 30 ans de réclusion, mais il purge sa peine en Belgique. Et selon le droit belge, il peut déjà prétendre à une libération conditionnelle. Le retour du Covid-19. Santé publique France a signalé hier une hausse des consultations SOS médecins et des passages aux urgences par rapport à la semaine passée. Pour autant, ces données se rapprochent de celles enregistrées ces dernières années au même moment et sont même parfois inférieures. Et Xi Jinping aux États-Unis, le président chinois a été accueilli par Donald Trump lui-même à son arrivée pour une visite de 3 jours. Leurs discussions doivent traiter du commerce, de la concurrence technologique, en particulier dans le domaine de l'intelligence artificielle et du soutien de Pékin à l'Iran. Les deux pays qui ont déjà annoncé prolonger leur trêve commerciale jusqu'au 10 janvier. Et puis J-1 pour l'équipe de France version Zinedine Zidane. Elle prend la direction de la Turquie aujourd'hui. Les Bleus quittent Clairefontaine où ils sont réunis depuis lundi pour disputer leur premier des 4 match de Ligue des Nations de ce rassemblement face aux Turcs demain soir. Excellent début de journée à tous.
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1: Quelques brumes et brouillards localisés ce matin sur l'ensemble du département de la Manche. Une fois dissipés, le ciel va se voiler et va le rester jusqu'en soirée. Les températures comptées ce matin, 12 degrés à Avranches, 13 à Saint-Sauveur-Village, Saint-Lô et Carentan, 14 à Sourdeval et Granville, 15 à Jobourg et Port-Bail, 17 à Saint-Vallat-Hougues et

0: Marine et Escroc sur CFM à 9h10.
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0: Je vous souhaite à nouveau la bienvenue dans cette dernière ligne droite de Bon Matin, la matinale de CFM. Je suis Jean-Marc et je suis ravi de vous accompagner chaque matin de 6h à 10h, du lundi au vendredi. Quel jour sommes-nous? Le jeudi 24 septembre, dans la Manche à Cherbourg, le soleil s'est levé à 7h55, se couchera ce soir à 20h. Nous perdons 4 minutes de soleil, nous fêtons Tècle. Le dicton du jour va peut-être vous faire penser à faire des provisions pour l'hiver ou peut-être à acheter un nouveau blouson. On ne sait pas. En septembre, sois prudent, achète bois et vêtements. Donc, si vous chauffez au bois et que vous n'avez toujours pas fait vos stocks de bois, vos stères et vos cordes, il faut peut-être y penser maintenant. Et si vous avez besoin d'un blouson bien chaud, pensez-y dès maintenant parce que le froid ne va pas tarder à arriver. Quelques événements survenus un 24 septembre. Il est passionnant l'éphéméride ce matin. Le 24 septembre 622, début de l'an 1 de l'islam, date de l'exil en Arabie Saoudite, le prophète Mahomet quitte la Mecque pour Médine. 24 septembre 1724, création de la bourse de Paris, donc elle ne date pas d'hier, notre bourse française de Paris. 1853, la marine française prend possession de la Nouvelle-Calédonie sur ordre de l'empereur Napoléon III. 24 septembre 1957, écoutez, c'est très intéressant et passionnant ça. Pendant la ségrégation aux États-Unis, 9 étudiants blacks, qu'on surnommera plus tard les 9 de Little Rock, font leur rentrée scolaire dans cette université donc de Little Rock dans l'Arkansas.

la protection de la 101e Airborne, que nous connaissons bien ici dans la Manche, et notamment à 40 ans, puisque c'est la division de parachutistes américains qui a libéré 40 ans les marais en 44. 1989, ouverture aux voyageurs du TGV Atlantique, et enfin le 24 septembre 2000, c'était l'adoption par référendum du quinquennat présidentiel en France. Les anniversaires du jour, Pierre Cosso, le chéri de Sophie Marceau dans le film culte des années 80, La Boum, il fête ses 64 ans. Et le 24 septembre 1991, sortait un album cultissime pour toute une génération, l'album Nevermind de Nirvana, sur lequel il y avait de nombreux hits. Et donc, pour souhaiter cet anniversaire de la sortie de cet album Nevermind, on écoute About a Girl tout de suite sur CFM. Bon début de journée.

0: Miley Cyrus, Dream as One sur CFM à 9h19.
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0: Ah, ne surtout pas manquer ce week-end au Mont-Saint-Michel. Le Mont-Saint-Michel, pardon. Ça y est, je me concentre. J'étais en train de penser au nouveau jingle. Je ne sais pas si vous avez entendu il y a quelques minutes. On va les refaire travailler un petit peu, parce que la comédienne, elle y croit pas du tout. Et puis la voix est pas assez... Bref, elle y croit pas, donc on va les refaire faire. Parce que moi, je préfère ce que je viens de vous diffuser, là, à l'instant. Bref, donc, Saint-Michel, c'est le saint patron des parachutistes et pour les militaires parachutistes du monde entier et même pour les civils parachutistes, sauter au-dessus de notre merveille, c'est comme un pèlerinage. Hein. C'est vraiment le saut qu'ils veulent faire une fois dans leur vie et quand ils l'ont fait, ils disent « Yes, je l'ai fait ». Eh bien, samedi et dimanche matin, vous pourrez assister à de grands parachutages de l'association RCPT, l'association des amis du souvenir et de la liberté, du grand spectacle dans les airs et sur terre, samedi à partir de 9h30 et dimanche dès 11h. Le parking à côté de Pont-Orson sera gratuit et vous pourrez vous restaurer sur place. Donc, grand parachutage au-dessus du Mont-Saint-Michel, samedi à partir de 9h30 et dimanche dès 11h, à ne pas manquer. Samedi, c'est aussi la journée mondiale du slam et pour célébrer les 40 ans de cette discipline, Granville vous propose une animation originale, une scène ouverte au kiosque musical du square Bernard Beck. L'association Slam va bien invite ses meilleurs slameurs de 14h à 18h pour vous faire rire, vous divertir et peut-être même vous faire couler une petite larme, qui sait. Émotion garantie dans le square Granville samedi après-midi et c'est gratuit. Fêtons le pain et les boulangers avec Saint-Sauveur Village et toutes les petites communes tout autour. Samedi, 11 boulangeries et fours à pain seront allumés rien que pour vous. Vous pourrez participer à la préparation du pain, cuire votre propre pâte, regarder et comprendre le fonctionnement d'un four et même participer à son allumage. Cette fête du pain se déroule à la Rondehaie, Saint-Michel-de-la-Pierre, Saint-Sauveur-Landelin, Millières, Muneville-le-Bingard, Hauteville-la-Guichard, Ébécrevon et Marchésieux. Donc pour connaître les adresses exactes des fours et des boulangeries participantes, eh bien rendez-vous sur la page Facebook de la mairie de Saint-Sauveur-Landelin, tout est expliqué. Enfin, impossible pour moi de ne pas vous parler de ce nouveau rendez-vous proposé par le circuit Cherbourg à l'espace culturel Buisson. Discussons ! Et comme son nom l'indique, une rencontre autour de la musique pour les passionnés de musique. Vous allez vous rencontrer pour discuter, échanger, partager toute la musique que vous aimez, mais aussi celle qui vous obsède et que vous détestez. Vous aurez aussi des explications sur les évolutions de la musique au fil du temps. Ambiance survoltée entre passionnés ce soir à 18h30 à l'espace culturel Buisson de Cherbourg et c'est gratuit.
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0: Qui est les Daft Punk sur CFM à 9h passées de 34 minutes quasiment. Comme vous le savez, moi je partage tout avec vous. Alors c'est les tout nouveaux jingles et on vient de les recevoir. Écoutez et vous me dites ce que vous en pensez après.
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0: Hein, c'est moins bien que les autres, on est d'accord, hein, donc on va les refaire faire parce que je trouve que la comédienne, elle ne joue pas assez la chose, elle n'y croit pas, comme on dit. C'est pas assez péchu, donc on va les refaire. Hein. Faut savoir que les jingles que vous entendez depuis un an, les jingles de la matinale étaient bleus et ceux-ci, les nouveaux sont rouges. Donc forcément, c'est médiocre et moins bon. Tout simplement. Donc on va les refaire faire et on va les transformer en bleu. On va passer du rouge au bleu, donc on va revenir au bleu, parce que c'est beaucoup mieux, le bleu, il y a plus de talent. Allez, on s'intéresse maintenant à votre soirée devant la télé sur CFM.
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2: Sur votre plateau télé ce soir, la résistance, un taxi ultra rapide et un rendez-vous médical. Au Radour sur TF1, téléfilm avec Matt Pokora, le 5 juin 1944, durant la Seconde Guerre mondiale, 5 jours avant le plus important massacre de civils français, Philippe Gerbier, officier des forces françaises libres, est parachuté près d'Oradour-sur-Glane. À quelques jours du débarquement, il est chargé de diriger une mission secrète.
3: Messieurs, le débarquement approche.
4: Ta tête est mise à prix. La milice et les poches sont sur les dents.
3: Notre mission, leur barrer la route.
5: Ces années, t'as cru que je t'avais vendu.
3: Toi, t'as cru que je t'avais lâché.
5: Ta mission, c'est une chose, mais nous deux, c'est mort et enterré.
2: Taxi 4 sur TMC, film avec Frédéric Diefenthal et Samy Nasseri. De l'eau a coulé sous les ponts depuis la dernière aventure de Daniel et Emilien. Les deux hommes sont désormais pères de famille, mais ils vont devoir faire équipe afin d'arrêter un terrifiant braqueur de banque surnommé le Belge.
6: Bon messieurs, je viens d'avoir Paris au téléphone. Il nous envoie un colis très spécial.
7: Et ils l'ont mis chez vous. Il va pouvoir jouer à la pétanque.
6: Vous inquiétez pas mon général. Dans 2 heures, il marche au pas. Demain matin, il fait le beau avec un ballon sur la truffe. Réglons nos montres.
7: 16h20.
6: Midi 5, parfait.
2: Envoyé spécial sur France 2, magazine présenté par Élise Lucet. Parmi les sujets de ce soir, Doctolib, les secrets de l'application qui a révolutionné la santé. Une plongée dans l'histoire et les coulisses de la plateforme Doctolib, devenue incontournable dans la relation des patients avec les professionnels de santé. Au Radour sur TF1, Taxi 4 sur TMC et envoyé spécial sur France 2. Très belle soirée télé à tous.

0: Harry Style, Harry Styles à l'instant sur CFM. Donc ce matin, puisqu'on vient de les recevoir, on écoute les nouveaux jingles. Donc je vous rappelle que les nouveaux jingles sont rouges et les anciens étaient bleus. Alors vous me dites lesquels vous préférez. Donc voici le nouveau, ça c'est le rouge.
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0: Voilà, moi je trouve ça un petit peu mou, c'est pas très recherché, la comédienne y croit moins. Écoutez le bleu, franchement il est mieux.
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0: Hein que c'est vrai, bon bah voilà, à vous de choisir, moi perso je préfère les bleus. Donc on va refaire faire les rouges, hein. Ça c'est clair. Allez, 9h40, on retrouve maintenant votre chronique vie quotidienne. Et tous les jeudis, elle est passionnante, c'est ma préférée de la semaine. Elle est consacrée à vos enfants et à la parentalité, c'est passionnant toujours tous les jeudis.
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2: On revient cette semaine sur le classement PISA qui montre un décrochage du niveau scolaire des jeunes Français. C'est l'occasion de parler devoirs et soutien à la scolarité. Après la publication de l'enquête PISA début septembre qui montrait une baisse des résultats pour les élèves de 15 ans en France, le ministre de l'Éducation, Édouard Geffrey, avait évoqué une forme de désinvestissement des parents dans le suivi scolaire de leurs enfants. Car en 2025, moins de la moitié se disaient investis, alors qu'ils étaient encore plus de 2 sur 3 en 2022. Pourtant, le suivi scolaire par les parents serait l'une des clés de la réussite des enfants. Et non, demander quelles notes ils ont eues ne suffit pas. Comment peut-on les aider? Eh bien déjà en supervisant les devoirs à la maison. D'abord trouver le bon moment, le bon endroit et tenir cette routine, si possible sans distraction. Ensuite, suivez leur travail régulièrement, faites réciter les poésies, vérifiez les calculs. On le sait, les devoirs sont parfois une source de tension, mais les parents doivent faire preuve de patience. On maintient le cadre, on n'hésite pas à encourager, à féliciter, on souligne les progrès et on insiste sur leurs points forts. Si ça devient trop difficile, n'hésitez pas à demander de l'aide, surtout à partir du collège. Notez que le ministre de l'Éducation a aussi annoncé la distribution d'un document qui précisera tout ce que l'enfant va apprendre cette année. Ce sera après les vacances de la Toussaint et ça doit permettre de mieux comprendre les objectifs d'apprentissage pour chaque niveau et donc de mieux aider nos enfants si besoin. Et puis enfin, des listes de lecture seront aussi proposées aux familles pour chaque vacances scolaires.

0: Losing My Religion par REM sur CFM.
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0: Ben ça c'est vrai, mais enfin, c'est pas possible ces nouveaux jingles rouges. 6h-10h, de bon matin, la meilleure matinale info-divertissement de la Manche. Voilà, c'est comme ça qu'il faut le faire, mademoiselle. On va le refaire.
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0: Oh là là là là, s'il faut même que je donne des cours de jingle aux comédiennes qui sont censées faire des jingles et des pubs, mais c'est juste pas possible. 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Merci de votre fidélité tous les matins sur CFM. Je vous kiffe.

0: Imagine Dragons, Follow You, pour clore cette nouvelle matinale de CFM.
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0: Donc voilà, c'est fini pour ce matin, mais on se retrouve demain matin, of course, dès 6h. Dans quelques minutes, c'est Johan qui va s'asseoir sur le tabouret de l'animateur et devant le micro CFM pour vous accompagner jusqu'à 14h. Cet après-midi, vous passerez des Happy Hours avec l'excellent Kiel. N'oubliez pas vos rendez-vous info de la Manche et météo de la Manche à la pause déjeuner, ainsi qu'en fin d'après-midi, les flash météo du midi et de la fin d'après-midi. Cette semaine sont en compagnie de Emma, notre petite nouvelle de l'équipe de CFM. Voilà. Allez, je vous souhaite une belle journée. Je vous embrasse et je vous retrouve demain matin. Ciao, ciao. Salut, à demain.
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0: Bienvenue, belle journée, c'est CFM, il est 10h. Et à 10h, les infos avec Clémence Lebary. Bonjour Clémence.
1: Bonjour à tous. Que va pouvoir dire Emmanuel Macron? Le président de la République s'exprime ce soir dans une interview télévisée dans le contexte de la flambée des prix des carburants. Un entretien diffusé sur France 2 et TF1. Le chef de l'État devrait insister sur la gravité de la situation internationale et ses répercussions sur le quotidien de la population, alors que la colère gronde face à la hausse des prix. En attendant, la crise des carburants continue. Environ 11% des stations-service du pays manquent d'au moins un carburant, selon les données officielles publié ce matin. Un taux similaire à celui enregistré la veille est toujours inférieur à celui du début de semaine. Et un challenger de plus pour 2027. Le député Ensemble pour la République, Olivier Becht, se présente à l'élection présidentielle. L'ancien ministre du Commerce extérieur d'Elisabeth Borne l'annonce dans les colonnes de Paris Match. Il n'y a pas de menace autour de la venue du pape. Le ministre de l'Intérieur, Laurent Nunez, s'est voulu rassurant hier soir sur France 2. Il a rappelé l'important dispositif de sécurité entourant la venue du pape Léon XIV en France à partir de demain. Au total, 14 000 policiers, gendarmes et militaires de l'opération Sentinelle seront mobilisés. L'écrivain canado-haïtien Télisson Aurélien, désormais accusé de plagiat au Canada. L'homme est déjà soupçonné d'avoir eu recours à l'IA pour écrire un roman. Et cette fois, il est visé pour une chronique écrite en 2013. Selon le quotidien québécois La Presse, il s'agirait d'une traduction légèrement remaniée d'un article diffusé quelques jours plus tôt. Les réquisitions sont tombées au procès de l'assassinat de Federico Martín Aramburu. L'avocat général a réclamé 27 ans de réclusion pour Loïc Le Priol, accusé d'avoir tiré à 6 reprises, et 20 ans de prison à l'encontre de Romain Bouvier, jugé pour tentative d'assassinat. Le verdict est attendu demain. Et puis on termine avec un mot de basket et le lancement ce soir de la nouvelle saison d'Euroleague. Seulement 2 clubs français participent cette année à la compétition européenne. Le Paris Basket qui joue ce soir chez le Panathinaikos à 20h15 et l'ASVEL qui reçoit ce soir également les Israéliens du Maccabi Tel Aviv à 20h45. Excellente matinée à tous.

0: The Weeknd avec Blinding Lights, c'est jeudi. Allez, tout va bien, vous êtes avec nous. Nous sommes le 24 septembre. Aujourd'hui, on souhaite une bonne fête au TED, journée mondiale aujourd'hui. Journée mondiale contre les brevets logiciels. Et puis aujourd'hui, du côté des anniversaires de stars, on a par exemple Izia Higelin, elle est chanteuse, actrice, figure rock française, elle fête ses 36 ans. Bon anniversaire également à Jessica Lucas, l'actrice canadienne qu'on a vue dans Big Mama ou encore dans Melrose Place. Elle a 41 ans et Pierre Cosso, acteur, chanteur inoubliable dans La Boom 2. Il fête aujourd'hui ses 65 ans. Dans quelques minutes, Martin Garrix avec U2, Firefly, Santa également avec Dis-moi oui. Et on va parler bon plan sur CFM. Bienvenue.
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0: excellent jeudi sur CFM. C'était Santa à l'instant avec Dis-moi oui. Alors attention, demain c'est l'ouverture de la saison culturelle avec le concert d'éclat d'Italie. C'est à Mortain Bocage demain à partir de 18h. Présentation donc de la nouvelle saison culturelle suivie d'un verre de l'amitié, puis un concert gratuit. N'hésitez pas, vous allez pouvoir découvrir en tout cas la nouvelle saison culturelle. Profitez en tout cas de cette belle soirée, de ce concert demain, salle Le Jéricho, donc du côté de Mortain Bocage. Et c'est demain à partir de 18h. Dans quelques minutes, Vita, ça fait mal. Et puis on écoutera également Mika avec Love Today. Juste avant ça, on parle emploi.
1: À 40 ans, on recherche un chef d'équipe. C'est un contrat à durée indéterminée. Une expérience est exigée sur le secteur de Saint-Lô. On recherche un responsable de secteur. C'est un contrat à durée indéterminée. 39 heures de travail par semaine. Les débutants sont acceptés à Ducellay-Chéry. On recherche un réceptionniste en hôtellerie polyvalente. Un contrat à durée indéterminée. 35 heures de travail par semaine. Les débutants sont acceptés. Sur Bressé, on recherche un chauffeur de grue. Vous devez avoir vos permis, un contrat à durée indéterminée et un an d'expérience. Et pour terminer, à Cherbourg, on recherche un employé de libre service. C'est un contrat à durée indéterminée. Un an d'expérience vous est demandé. Si une de ces annonces vous intéresse, vous contactez France Travail.
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0: Jeudi matin, c'est CFM, Ed Sheeran et ce magnifique tube, c'était Sing. 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Teddy Swims dans quelques minutes, Mister Know It All.
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0: Il est 11h, bienvenue au CCFM. Les infos avec Clémence Lebarry. Bonjour Clémence.
1: Bonjour à tous. Que va pouvoir dire Emmanuel Macron? Le président de la République s'exprime ce soir dans une interview télévisée dans le contexte de la flambée des prix des carburants. Un entretien diffusé sur France 2 et TF1. Le chef de l'État devrait insister sur la gravité de la situation internationale et ses répercussions sur le quotidien de la population alors que la colère gronde face à la hausse des prix. En attendant, la crise des carburants continue. Environ 11% des stations-service du pays manquent d'au moins un carburant selon les données officielles publiées ce matin. Un taux similaire à celui enregistré la veille est toujours inférieur à celui du début de semaine. Et un challenger de plus pour 2027. Le député Ensemble pour la République, Olivier Becht, se présente à l'élection présidentielle. L'ancien ministre du Commerce extérieur d'Elisabeth Borne l'annonce dans les colonnes de Paris Match. Il n'y a pas de menace autour de la venue du pape. Le ministre de l'Intérieur, Laurent Nunez, s'est voulu rassurant hier soir sur France 2. Il a rappelé l'important dispositif de sécurité entourant la venue du pape Léon XIV en France à partir de demain. Au total, 14 000 policiers, gendarmes et militaires de l'opération Sentinelle seront mobilisés. L'écrivain canado-haïtien Télisson Aurélien, désormais accusé de plagiat au Canada. L'homme est déjà soupçonné d'avoir eu recours à l'IA pour écrire un roman. Et cette fois, il est visé pour une chronique écrite en 2013. Selon le quotidien québécois La Presse, il s'agirait d'une traduction légèrement remaniée d'un article diffusé quelques jours plus tôt. Les réquisitions sont tombées au procès de l'assassinat de Federico Martín Aramburu. L'avocat général a réclamé 27 ans de réclusion pour Loïc Le Priol, accusé d'avoir tiré à 6 reprises, et 20 ans de prison à l'encontre de Romain Bouvier, jugé pour tentative d'assassinat. Le verdict est attendu demain. Et puis on termine avec un mot de basket et le lancement ce soir de la nouvelle saison d'Euroleague. Seulement 2 clubs français participent cette année à la compétition européenne. Le Paris Basket qui joue ce soir chez le Panathinaikos à 20h15 et l'ASVEL qui reçoit ce soir également les Israéliens du Maccabi Tel Aviv à 20h45. Excellente matinée à tous.

0: Florent Pagny avec Si tu veux m'essayer sur CFM. Allez, je vous parle des bons plans dans la région demain. Eh bien, marché de producteurs locaux et d'artisans à la ferme du Chastel, animé par un concert de Michael Jones, ex-chanteur et guitariste de Goldman. Donc, ça sera demain du côté de Terre et Marais. Avec voilà, stand de restauration sur place. N'hésitez surtout pas à la ferme du Chastel à Terre et Marais demain. Marché de producteurs locaux et d'artisans. Et ça sera animé par un concert en tout cas de Michael Jones. Vraiment un bon moment. C'est demain soir de 17h à 21h. Dans quelques minutes, James Blunt qui arrive et Eurythmics sur CFM.
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0: C'est Johan, c'est CFM. Je vous souhaite une très très belle matinée avec nous. Alors, on parlera tout à l'heure, attention, de cette petite étude pour se sentir mieux. Est-ce que vous connaissez le compliment silencieux? Le compliment silencieux, je vous explique un petit peu le principe et apparemment ça peut booster, améliorer instantanément notre humeur au quotidien. Je vous explique tout à l'heure avant midi. Avant ça, on va s'écouter notamment Julien Lib avec Dis-moi où. Et là maintenant, on part à la rencontre de ceux qui font l'actualité du spectacle. C'est notre rubrique Backstage.
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2: Le grand retour de Pierre Demar. On vous dit tout aujourd'hui dans Backstage.
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2: Va-t-il connaître le même succès qu'avec son précédent album? C'est la grande question. Pierre Demar revient cette semaine avec son deuxième disque intitulé Ave Demar. Un retour forcément très attendu avec un projet qui est présenté comme le plus intime de la carrière du jeune chanteur. L'artiste belge a décidé de se confier et de chanter sur ses premières fois un peu tardives, son adolescence enfin rattrapée. Bref, de se livrer tout simplement. Révélation masculine aux victoires de la musique en 2023, Pierre Demar a voulu se libérer et tout raconter à travers ses nouveaux morceaux. Pierre Demar qui a aussi décidé de faire un beau cadeau à ses fans. Il a glissé deux vinyles d'or parmi les exemplaires de son nouvel album disponible sur sa boutique officielle. Les deux gagnants pourront partager un repas en tête-à-tête avec l'artiste qui partira en tournée aussi prochainement. Il passera notamment à l'Olympia à Paris début décembre.

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0: idylle.
1: Jennifer, c'était notre idylle sur CFM en ce jeudi. On parle de la petite étude du jour. Est-ce que vous connaissez le compliment silencieux? Alors, le concept du compliment silencieux propose en fait un exercice mental simple et rapide pour améliorer instantanément son humeur au quotidien. Le principe repose sur le fait de poser son regard sur une personne croisée dans la journée et de formuler intérieurement en fait une appréciation positive, comme souligner mentalement son énergie ou sa bienveillance. Alors, sans nécessiter la moindre parole à voix haute, cette démarche purement muette suffit à stimuler apparemment le cerveau, particulièrement réceptif aux signaux positifs, en modifiant la perception de son environnement immédiat sans rien exiger en retour. Alors, cette attitude permet d'apaiser l'esprit, de diffuser une vision plus optimiste du monde qui nous entoure. Ça s'appelle le compliment silencieux, voilà, pour se sentir un petit peu mieux. Bah, c'est peut-être le moment d'essayer. Et dans quelques minutes, Charlotte Cardin, The Way We Touch et Temper City qui arrivent avec Self Aware.
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0: Il est midi, merci à vous, c'est CFM. Le Flash Manche avec Jean-Luc Herman. Bonjour Jean-Luc.
1: Bonjour Johan, bonjour à tous. À Brinkbeck, plusieurs habitants voient apparaître ou s'aggraver des fissures dans leur maison depuis les fortes chaleurs et la sécheresse de cet été. Face à cette situation, la mairie a engagé une demande de reconnaissance de l'état de catastrophe naturelle. Les habitants concernés sont invités à photographier les fissures et à contacter leur assureur avant la fin de l'automne. Un collectif d'associations dont Manche Nature a interpellé le préfet de la Manche pour réclamer une réglementation limitant les coupes rases des haies essentielles à l'infiltration d'eau et à la lutte contre la sécheresse. Plus de 1000 km de haies ont été abattues chaque année dans le département entre 2020 et 2024. Un accident entre deux poids lourds s'est produit hier aux alentours de 17h sur l'autoroute A84 à la hauteur de Bellon, entraînant la fermeture de l'autoroute entre les échangeurs 38 et 39 durant plusieurs heures. Un homme de 23 ans a été blessé et transporté à l'hôpital d'Avranches. 400 élus et professionnels sont attendus aujourd'hui et demain à Avranches pour le congrès de l'Association nationale des élus du littoral, consacrée aux 40 ans de la loi littorale. Les participants réclament une actualisation du texte pour mieux prendre en compte les cas particuliers, sans pour autant remettre en cause le principe. L'interdiction de vente d'alcool après 20 heures dans les supérettes de Saint-Lô, en vigueur depuis juillet et contestée par l'opposition, va être prolongée de 6 mois jusqu'à fin mars. D'autres modalités de l'arrêté pourraient également évoluer, notamment l'horaire de l'interdiction. La municipalité doit communiquer les détails dans les prochains jours. Le maire de La Hague a porté plainte après de nouveaux actes de vandalisme sur des panneaux d'information installés le long du sentier touristique, tagués ou arrachés de leur socle. Ces dégradations sont d'autant plus mal accueillies par la commune qu'elles concernent des sentiers liés au projet de labellisation Géoparc mondial de l'UNESCO qui suscite déjà des oppositions locales. Une enquête est maintenant ouverte suite de l'actualité. C'est maintenant avec Baptiste Berthelin. Bonjour Baptiste.
2: Bonjour. Bonjour à tous. Une prise de parole très attendue. Emmanuel Macron va s'exprimer à 20h dans un contexte très tendu, marqué notamment par la flambée des prix à la pompe. Et justement, ces prix impactent tout le monde, comme les associations, qui comptent sur la solidarité des Français pour pouvoir continuer d'assurer leur mission. Et puis le coup de gueule des associations anti-sida également. Il n'y aura pas de campagne de prévention cette année. Emmanuel Macron face à la colère des Français. Il va prendre la parole à 20h dans un entretien diffusé sur TF1 et France 2. Le chef de l'État est attendu sur de nombreux sujets, mais surtout sur celui des carburants. Clémence Lobary.
3: Oui, face à la contestation qui enfle contre la hausse des prix, Emmanuel Macron devrait de nouveau expliquer que cette crise est avant tout liée aux conflits internationaux et à la fermeture du détroit d'Ormuz. Il devra également expliquer la position du gouvernement, l'exécutif qui a annoncé de nouvelles aides pour les gros rouleurs, mais en excluant certaines professions. Emmanuel Macron, lui, tentera de démontrer que la solution la plus efficace reste l'action diplomatique. Il a d'ailleurs multiplié les initiatives. Dernièrement, il s'est entretenu avec les acteurs du Proche et Moyen-Orient. Mardi, il a exigé dans une lettre à la Commission européenne un assouplissement des règles pour massifier l'offre de carburant. En vain pour l'instant.
2: Et l'autre grand volet de cette interview devrait être consacré à la menace russe. On revient au carburant. Le secteur associatif fait partie des nombreux domaines impactés par cette crise. Bon nombre d'associations craignent aujourd'hui de ne plus pouvoir assurer leur mission, notamment pour aider les personnes dans le besoin. Alors elle compte sur la solidarité des Français. Écoutez le secrétaire général du Secours Populaire en charge des solidarités, justement, Nicolas Champion.
4: On pense avant tout aux personnes que l'on reçoit. L'idée du Secours Populaire, c'est d'essayer de mobiliser le plus largement possible, d'appeler aux dons et d'essayer de collecter le plus de moyens pour continuer à faire vivre la solidarité. On sait qu'on a un devoir de solidarité et qu'il faut être présent aux côtés des Français les plus précaires. Aujourd'hui, on peut devenir bénévole, on peut s'engager dans une association, on peut aussi aider les personnes qui sont les plus proches de nous et puis donner. On sait que une des solutions, c'est de s'organiser et puis d'appeler à la solidarité.
2: Et une hausse des prix des carburants qui touche tout le continent, 2,23€ le litre de diesel en moyenne dans l'Union européenne, un record. Dans l'actualité également, un nouveau candidat dans la course à la présidentielle, le député alsacien parenté Renaissance, Olivier Becht, annonce sa candidature à la présidentielle dans les colonnes de Paris Match. L'ancien ministre du Commerce extérieur d'Elisabeth Borne dit ne pas avoir de camp politique. Et avant la présidentielle, le gouvernement cherche toujours à faire des économies pour le prochain budget. Et quelques propositions sont faites dans un rapport de professionnels commandé par le gouvernement, comme confier aux mutuelles le remboursement intégral de certains soins. Elle pourrait aussi prendre en charge le paiement des indemnités journalières pour les premiers jours d'arrêt maladie. Des coûts budgétaires qui ont déjà des conséquences directes. Il n'y aura pas de campagne de prévention contre le sida cette année. Le ministère de la Santé, qui prévoyait toujours une vaste opération le 1er décembre, a revu ses priorités de communication. Moins de budget, mais cet argument n'est pas entendable pour la directrice générale de SIDAction, Florence Thune.
5: De ce qu'on avait cru comprendre, la campagne qui serait diffusée cette année pouvait être par exemple la même que l'année dernière, donc il n'y avait pas par exemple de frais de conception ou autre. Hein. Ça aurait pu être aussi un moyen aussi de réduire éventuellement les coûts de cette campagne en rediffusant celle de l'année dernière. Hein. Une fois par an, c'est toujours bien. Donc nous, les coupes budgétaires, on les subit de toutes parts. Hein. Les associations les subissent, l'ensemble du secteur de la santé et de la lutte contre le VIH les subit. Et si en plus cette campagne ne se fait pas à un moment aussi symbolique que la journée mondiale de lutte contre le sida, effectivement, on est très inquiet.
2: Et notez que 5000 personnes découvrent chaque année qu'elles sont séropositives en France. On dénombre 400 morts par an dans le pays liés au VIH. Le choc la nuit dernière à Dijon. Un homme a été interpellé par la police après la découverte du corps de sa compagne. Il pourrait s'agir d'un féminicide. La victime est âgée de 53 ans, le suspect de 34. L'homme a été arrêté après avoir tenté de sauter par la fenêtre de l'appartement. Le procès de l'assassinat de l'ancien rugbyman Frédérico Martin à Rambourou touche à sa fin. 27 ans de prison ont été requis hier contre Loïc Le Priol, 20 ans contre Romain Bouvier. Place aujourd'hui aux plaidoiries de la défense. Le verdict de la cour d'assises de Paris est attendu demain. Les salariés de SFR appellent à la grève aujourd'hui, une mobilisation pour faire entendre leurs inquiétudes alors qu'un accord de vente a été passé pour céder SFR pour plus de 20 milliards d'euros. Et puis les Bleus sont dans l'avion. L'équipe de France de foot a quitté Clairefontaine ce matin, direction la Turquie pour le premier match de Ligue des Nations de demain soir. Premier match de Zinedine Zidane également à la tête de la sélection tricolore. La dernière rencontre officielle des Bleus, c'était le match pour la 3e place du Mondial cet été, perdu face à l'Angleterre. Voilà pour l'info, très belle journée.
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7: Cet après-midi, le ciel sera voilé dans la Manche. Côté température, il fera 19 degrés à Barfleur, 20 à Jobourg, 22 à Barneville-Carteret, 23 à La Glacerie, 24 à Donville-les-Bains et Sainte-Mère-Église, 25 à Coutances, 26 à Saint-Lô et 27 à Mortain et Avranches. Côté mer, elle sera belle et peu agitée. Le vent soufflera vers le secteur sud-ouest, puis basculera est en milieu d'après-midi, avec des rafales allant de 20 à 30 km/h. La mer sera basse à 13h36 et haute à 18h58. Le coefficient est toujours en hausse à 71. Bon appétit à toutes et à tous.
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0: avec Joseph Kamel par cœur sur CFM en ce jeudi. Et vous le savez, on aime vous parler des bons plans dans la région tous les jours entre 10h et 14h. Et demain, tiens, vous avez notamment la fête des cinémas normands. Donc, coup d'envoi de cette célébration régionale du cinéma normand avec des séances proposées à tarif unique dans plusieurs salles de la Manche, dont le cinéma de la plage. Donc, ça se passe demain à Hauteville-sur-Mer. Donc, n'hésitez pas à vous renseigner. Voilà le cinéma de la plage qui vous proposera donc cette fête des cinémas normands. Riviera, She Doesn't Mind qui arrive et Lerita Minsuko. On va s'écouter Marcia Baila.
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0: Lisa avec Jetlag, c'est CFM. Nous sommes jeudi, on est en plein dans la pause déjeuner. Vous écoutez CFM. Alors j'ai pour vous dans quelques minutes la petite histoire insolite du jour avec un enfant qui a utilisé la carte de son père pour percer sur YouTube. Il a voulu tout simplement s'offrir des campagnes publicitaires. La note est assez salée. Je vous explique un petit peu l'histoire dans quelques minutes. Avant ça, Zazie, peu importe. Major Lazer également qui arrive avec Linon. Et là maintenant, on parle télé.
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2: Sur votre plateau télé ce soir, la résistance, un taxi ultra rapide et un rendez-vous médical. Au Radour sur TF1, un téléfilm avec Matt Pokora. Le 5 juin 1944, durant la Seconde Guerre mondiale, 5 jours avant le plus important massacre de civils français, Philippe Gerbier, officier des forces françaises libres, est parachuté près d'Oradour-sur-Glane. À quelques jours du débarquement, il est chargé de diriger une mission secrète.
3: Messieurs, le débarquement approche.
4: Ta tête est mise à prix. La milice et les poches sont sur les dents.
3: Notre mission, leur barrer la route.
5: Ces années, t'as cru que je t'avais vendu.
3: Toi, t'as cru que je t'avais lâché.
5: Ta mission, c'est une chose, mais nous deux, c'est mort et enterré.
2: Taxi 4 sur TMC, film avec Frédéric Diffental et Samy Nasseri. De l'eau a coulé sous les ponts depuis la dernière aventure de Daniel et Emilien. Les deux hommes sont désormais pères de famille, mais ils vont devoir faire équipe afin d'arrêter un terrifiant braqueur de banque surnommé le Belge.
6: Bon messieurs, je viens d'avoir Paris au téléphone. Il nous envoie un colis très spécial.
7: Et ils l'ont mis chez vous. Il va pouvoir jouer à la pétanque.
6: Vous inquiétez pas mon général. Dans 2 heures, il marche au pas. Demain matin, il fait le beau avec un ballon sur la truffe. Réglons nos montres.
7: 16h20.
6: Midi 5, parfait.
2: Envoyé spécial sur France 2 Magazine présenté par Élise Lucet. Parmi les sujets de ce soir, Doctolib, les secrets de l'application qui a révolutionné la santé. Une plongée dans l'histoire et les coulisses de la plateforme Doctolib, devenue incontournable dans la relation des patients avec les professionnels de santé. Au Radour sur TF1, Taxi 4 sur TMC et envoyé spécial sur France 2. Très belle soirée télé à tous.

0: Bonne pause déjeuner avec nous, Teddy Bear, un instant avec Chaussures Roses sur CFM. Du côté de Carentan, à Saint-Lô, du côté de Coutances, à Avranches, vous nous écoutez également du côté de la baie du Mont-Saint-Michel. Merci à vous. On va parler insolite, on part direction les États-Unis où un enfant de 9 ans a généré une facture de plus de 110 000 euros en achetant massivement des campagnes publicitaires sur Google Ads pour promouvoir ses vidéos Minecraft sur YouTube. En voulant initialement l'aider à développer son audience, son père, Dave, lui avait expliqué le fonctionnement de la plateforme sans réaliser que la carte bancaire professionnelle liée à son employeur y était enregistrée carrément. Alors l'alerte a été donnée immédiatement par le service comptable de l'entreprise, plongeant le père de famille sous la menace d'un licenciement, de poursuites pour mauvaise gestion et d'un remboursement intégral sur ses deniers personnels. Alors de son côté, Google a rejeté toute demande de remboursement, confirmant que les transactions avaient été validées manuellement depuis un compte authentifié. Alors malgré cette dépense astronomique, les campagnes mal ciblées n'ont rapporté que quelques dizaines de vues supplémentaires à la chaîne du jeune garçon. Ouh là là là, sacrée addition. Faites attention, ne laissez pas comme ça vos cartes bancaires traîner sur Internet. Dans quelques minutes, Tame Impala avec Jenny. On va s'écouter Dracula.
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0: Bon début d'après-midi, c'est CFM, 13h. 13h, le Flash Manche avec Jean-Luc Herman. Bonjour Jean-Luc.
1: Bonjour Johan, bonjour à tous. À Brinkbeck, plusieurs habitants voient apparaître ou s'aggraver des fissures dans leur maison depuis les fortes chaleurs et la sécheresse de cet été. Face à cette situation, la mairie a engagé une demande de reconnaissance de l'état de catastrophe naturelle. Les habitants concernés sont invités à photographier les fissures et à contacter leur assureur avant la fin de l'automne. Un collectif d'associations dont Manche Nature a interpellé le préfet de la Manche pour réclamer une réglementation limitant les coupes rases des haies essentielles à l'infiltration d'eau et à la lutte contre la sécheresse. Plus de 1000 km de haies ont été abattues chaque année dans le département entre 2020 et 2024. Un accident entre deux poids lourds s'est produit hier aux alentours de 17h sur l'autoroute A84 à la hauteur de Bellon, entraînant la fermeture de l'autoroute entre les échangeurs 38 et 39 durant plusieurs heures. Un homme de 23 ans a été blessé et transporté à l'hôpital d'Avranches. 400 élus et professionnels sont attendus aujourd'hui et demain à Avranches pour le congrès de l'Association nationale des élus du littoral consacré aux 40 ans de la loi littoral. Les participants réclament une actualisation du texte pour mieux prendre en compte les cas particuliers sans pour autant remettre en cause le principe. L'interdiction de vente d'alcool après 20h dans les supérettes de Saint-Lô, en vigueur depuis juillet et contestée par l'opposition, va être prolongée de 6 mois jusqu'à fin mars. D'autres modalités de l'arrêté pourraient également évoluer, notamment l'horaire de l'interdiction. La municipalité doit communiquer les détails dans les prochains jours. Le maire de La Hague a porté plainte après de nouveaux actes de vandalisme sur des panneaux d'information installés le long du sentier touristique, tagués ou arrachés de leur socle. Ces dégradations sont d'autant plus mal accueillies par la commune qu'elles concernent des sentiers liés au projet de labellisation Géoparc mondial de l'UNESCO qui suscite déjà des oppositions locales. Une enquête est ouverte. Suite de l'actu, c'est avec François Germa. Bonjour François.
2: Bonjour à tous. Le prix du baril de pétrole continue de grimper, 3% de hausse pour atteindre 106$. Faute d'avancées diplomatiques au sujet de la guerre au Moyen-Orient lors de l'Assemblée générale de l'ONU, le blocage du détroit d'Ormuz et le conflit entre les rebelles houthis du Yémen et l'Arabie Saoudite continuent de limiter la capacité d'exportation des pays du Golfe. L'Iran menace d'étendre le conflit jusqu'à l'océan Indien en cas de nouvelles attaques américaines. En Ukraine, au moins 6 morts dans une attaque de drones russes sur une entreprise agricole. 10 personnes ont également été blessées selon le Premier ministre ukrainien. Des infrastructures civiles comme des entrepôts logistiques et des sites énergétiques sont régulièrement visées. Dans ce contexte, les renseignements danois n'excluent pas une attaque russe contre un pays de l'OTAN, même s'ils jugent ce scénario improbable. Il faudra au moins 6 mois à Moscou pour préparer cette attaque et constituer les forces nécessaires. En France, une enquête ouverte à Dijon après le meurtre d'une femme chez elle la nuit dernière. Des bruits de violence provenant de l'appartement ont été entendus. Le compagnon de la victime a tenté de sauter du deuxième étage avant d'être interpellé et placé en garde à vue. Le suspect de 34 ans fréquentait la victime depuis peu de temps et n'était pas connu jusque-là pour des faits de violence conjugale. Le ministre de l'Éducation, Édouard Geffrey, dénonce des actes et des propos inqualifiables après l'agression d'une enseignante par un élève de 8 ans en situation de handicap dans l'Essonne. Ce n'est pas la première fois que cet enfant se montre violent à l'égard de ses camarades ou de l'équipe enseignante. Il doit être placé en institut thérapeutique, éducatif et pédagogique. Le personnel s'est provisoirement mis en grève pour soutenir l'enseignante. Et puis en basket, le lancement ce soir de la nouvelle saison d'Euroleague. Seuls 2 clubs français participent cette année à la compétition européenne. Le Paris Basket qui joue ce soir au Panathinaikos et l'ASVEL qui reçoit les Israéliens du Maccabi Tel Aviv. C'est la fin de cette édition. Passez une excellente après-midi.
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4: Cet après-midi, le ciel sera voilé dans la Manche. Côté température, il fera 19 degrés à Barfleur, 20 à Jobourg, 22 à Barneville-Carteret. 23 à La Glacerie, 24 à Donville-les-Bains et Sainte-Mère-Église, 25 à Coutances, 26 à Saint-Lô et 27 à Mortain et Avranches. Côté mer, elle sera belle et peu agitée, le vent soufflera vers le secteur sud-ouest, puis basculera est en milieu d'après-midi, avec des rafales allant de 20 à 30 km/h. La mer sera basse à 13h36 et haute à 18h58. Le coefficient est toujours en hausse à 71. Bon appétit à toutes et à tous.
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0: Gérald Palmas avec Jean Rémy encore, CCFM en ce jeudi après-midi. 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Allez, Muse, Night Shift Superstar dans quelques minutes. Et le dernier, Céline Dion également.
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0: Bonjour, pardon, merci sur CFM. On parle des bons plans dans la région avec demain une visite insolite, pinceau et fourchette, une demi-journée dans les coulisses de la création artistique grand-villaise, rencontre avec des artistes, immersion dans leur univers ponctué de dégustations de spécialités locales préparées par des restaurateurs, producteurs et pâtissiers de la ville. Rendez-vous donc à l'office de tourisme Grand-Ville Terre et Mer. Donc c'est demain, réservation conseillée, demain de 9h30 à 17h30. Je vous laisse un numéro de téléphone, tiens, si vous voulez avoir plus d'infos. 02 33 91 30 03, 02 33 91 30 03. Harry Styles qui arrive dans quelques minutes et Laurine également avec Is It Love.
1: À Dijon, les supporters du DFCO n'ont plus besoin de sortir leur carte d'abonnement pour entrer dans le stade et assister au match de foot. Ils possèdent désormais des écharpes connectées. C'est une première en France. À l'occasion d'un match du DFCO, le club de foot de Dijon, les supporters ont pu entrer dans le stade grâce à leur écharpe aux couleurs de l'équipe. Des écharpes qui contiennent une puce NFC, la même technologie que celle utilisée pour payer avec votre téléphone portable, par exemple. Quand le supporter achète son abonnement en ligne, il reçoit un QR code à présenter à la boutique du club. Le supporter récupère alors une écharpe dont la puce a été couplée avec son abonnement. Cette puce NFC est intégrée dans le logo en cuir du DFCO au bout de l'écharpe. Elle peut alors servir à entrer dans le stade. Il suffit de présenter directement l'écharpe au niveau des tourniquets. En cas d'oubli, il est toujours possible d'utiliser la confirmation d'abonnement reçue par mail pour accéder au stade. Et si le supporter perd son écharpe, eh bien la puce NFC peut être désactivée. D'après le club, l'écharpe connectée accélère le contrôle d'accès en évitant aux supporters de chercher leur carte d'abonnement. Elle permet aussi de renforcer l'identité visuelle du DFCO en tribune et le signe d'appartenance, puisque les écharpes sont beaucoup plus nombreuses en tribune. Un club suisse avait déjà adopté l'écharpe connectée l'an dernier. Une innovation qui ouvre donc la voie à de nouveaux usages au sein des stades. Celle du DFCO permet par exemple de régler ses consommations sur place. Et prochainement, le club voudrait permettre aux supporters de régler leurs achats en boutique avec leur écharpe.
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0: Benjamin Biolay, c'était Écran Total sur CFM. Je vous souhaite une excellente après-midi. Dans quelques minutes, Amy Winehouse qui arrive avec Ria. Pierre Demar, tiens, Pierre Demar, il va sortir son nouvel album, hein, Ave Demar. L'album sort demain, on l'attend avec impatience. On va s'écouter Je pense à vous. Alors c'est musique non-stop, hein, vous le savez, jusqu'à 16h. Et puis à 16h, Kiel qui prendra les manettes jusqu'à 19h. Moi je vous retrouve demain matin à partir de 10h sur CFM. Salut tout le monde.
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1: Bonjour à tous. Le prix du baril de pétrole continue de grimper, 3% de hausse pour atteindre 106$. Faute d'avancées diplomatiques au sujet de la guerre au Moyen-Orient lors de l'Assemblée générale de l'ONU, le blocage du détroit d'Ormuz et le conflit entre les rebelles houthis du Yémen et l'Arabie Saoudite continuent de limiter la capacité d'exportation des pays du Golfe. L'Iran menace d'étendre le conflit jusqu'à l'océan Indien en cas de nouvelles attaques américaines. En Ukraine, au moins 6 morts dans une attaque de drones russes sur une entreprise agricole. 10 personnes ont également été blessées selon le Premier ministre ukrainien. Des infrastructures civiles comme des entrepôts logistiques et des sites énergétiques sont régulièrement visées. Dans ce contexte, les renseignements danois n'excluent pas une attaque russe contre un pays de l'OTAN, même s'ils jugent ce scénario improbable. Il faudra au moins 6 mois à Moscou pour préparer cette attaque et constituer les forces nécessaires. En France, une enquête ouverte à Dijon après le meurtre d'une femme chez elle la nuit dernière. Des bruits de violence provenant de l'appartement ont été entendus. Le compagnon de la victime a tenté de sauter du deuxième étage avant d'être interpellé et placé en garde à vue. Le suspect de 34 ans fréquentait la victime depuis peu de temps et n'était pas connu jusque-là pour des faits de violence conjugale. Le ministre de l'Éducation, Édouard Geffrey, dénonce des actes et des propos inqualifiables après l'agression d'une enseignante par un élève de 8 ans en situation de handicap dans l'Essonne. Ce n'est pas la première fois que cet enfant se montre violent à l'égard de ses camarades ou de l'équipe enseignante. Il doit être placé en institut thérapeutique, éducatif et pédagogique. Le personnel s'est provisoirement mis en grève pour soutenir l'enseignante. Et puis en basket, le lancement ce soir de la nouvelle saison d'Euroleague. Seuls 2 clubs français participent cette année à la compétition européenne. Le Paris Basket qui joue ce soir au Panathinaikos et l'ASVEL qui reçoit les Israéliens du Maccabi Tel Aviv. C'est la fin de cette édition. Passez une excellente après-midi.

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1: Opération survie pour Brad Pitt et son chien perdu en pleine nature. Ils avaient déjà collaboré sur Fury en 2014, en pleine Seconde Guerre mondiale. Brad Pitt et le réalisateur David Ayer se retrouvent cette fois au milieu de l'Alaska dans Earth of the Best. L'acteur incarne un ancien membre des forces spéciales qui vit reculé avec Odin, son chien, pour seule compagnie, et deux personnages blessés avant même le début de leur mésaventure.
2: T'es la première personne que je vois dans un coin où circuler. Tu travailles dans quoi, James ?
3: Les forces spéciales, à la retraite.
2: J'ai remarqué dans la gueule de ton chien le truc en métal.
3: Odin était un chien de combat. Notre cible l'a frappé avec une brique.
2: Oh la vache.
1: Et ce duo James et Odin va devoir encore plus s'entraider et se resserrer quand leur avion s'écrase en plein Alaska. Tous les deux entament alors une mission survie pour s'en sortir.
3: On peut encore y arriver. On a connu pire. Dans un combat, c'est pas la taille du chien qui compte. C'est la taille de son courage. Une dernière mission. Je vais pas te laisser mourir ici.
1: Un film qui raconte à la fois cette mission survie de ce chien et de son maître, isolé, loin de tout, blessé au milieu d'une nature très hostile, mais aussi les blessures morales et le traumatisme de l'expérience des forces spéciales et de la guerre. Ils tentent tous les deux de survivre physiquement et moralement. Leurs liens et leur confiance sont au cœur de cette mission survie à découvrir dans Earth of the Best.

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1: Bonjour à tous. Le prix du baril de pétrole continue de grimper, 3% de hausse pour atteindre 106$. Faute d'avancées diplomatiques au sujet de la guerre au Moyen-Orient lors de l'Assemblée générale de l'ONU, le blocage du détroit d'Ormuz et le conflit entre les rebelles houthis du Yémen et l'Arabie Saoudite continuent de limiter la capacité d'exportation des pays du Golfe. L'Iran menace d'étendre le conflit jusqu'à l'océan Indien en cas de nouvelles attaques américaines. En Ukraine, au moins 6 morts dans une attaque de drones russes sur une entreprise agricole. 10 personnes ont également été blessées selon le Premier ministre ukrainien. Des infrastructures civiles comme des entrepôts logistiques et des sites énergétiques sont régulièrement visées. Dans ce contexte, les renseignements danois n'excluent pas une attaque russe contre un pays de l'OTAN, même s'ils jugent ce scénario improbable. Il faudra au moins 6 mois à Moscou pour préparer cette attaque et constituer les forces nécessaires. En France, une enquête ouverte à Dijon après le meurtre d'une femme chez elle la nuit dernière. Des bruits de violence provenant de l'appartement ont été entendus. Le compagnon de la victime a tenté de sauter du deuxième étage avant d'être interpellé et placé en garde à vue. Le suspect de 34 ans fréquentait la victime depuis peu de temps et n'était pas connu jusque-là pour des faits de violence conjugale. Le ministre de l'Éducation, Édouard Geffrey, dénonce des actes et des propos inqualifiables après l'agression d'une enseignante par un élève de 8 ans en situation de handicap dans l'Essonne. Ce n'est pas la première fois que cet enfant se montre violent à l'égard de ses camarades ou de l'équipe enseignante. Il doit être placé en institut thérapeutique, éducatif et pédagogique. Le personnel s'est provisoirement mis en grève pour soutenir l'enseignante. Et puis en basket, le lancement ce soir de la nouvelle saison d'Euroleague. Seuls 2 clubs français participent cette année à la compétition européenne. Le Paris Basket qui joue ce soir au Panathinaikos et l'ASVEL qui reçoit les Israéliens du Maccabi Tel Aviv. C'est la fin de cette édition. Passez une excellente après-midi.

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0: Mickaël, et c'est parti pour votre émission de fin de journée. Bienvenue les amis dans la Manche, bienvenue sur votre radio, bienvenue sur CFM. On accueille Pierre Garnier, L'Horizon ou encore Michael Jackson. Et puis François Germain aussi, tiens, pour le rappel de l'info. Bonjour François.
1: Bonjour à tous. Le grand oral d'Emmanuel Macron ce soir à la télévision. Le chef de l'État se prêtera au jeu de l'interview à 20h sur TF1 et France 2. Une intervention d'une trentaine de minutes pour évoquer le contexte international et ses répercussions sur le porte-monnaie des Français, en particulier en ce qui concerne les prix des carburants. Les cas de Covid partent à la hausse en France, même si selon Santé publique France, ce rebond reste bien inférieur à ceux observés les années passées. Les autorités sanitaires appellent à conserver les gestes barrières et à se faire vacciner lorsqu'on est éligible. Une enquête ouverte à Dijon après le meurtre d'une femme chez elle la nuit dernière. Des bruits de violence provenant de l'appartement ont été entendus. Le compagnon de la victime a tenté de sauter du deuxième étage avant d'être interpellé, placé en garde à vue. Le suspect de 34 ans fréquentait la victime depuis peu de temps et n'était pas connu jusque-là pour des faits de violence conjugale. 9 mois de détention à domicile sous surveillance électronique. Un homme condamné par le tribunal d'Angers pour la détention et le transport de plusieurs centaines de bonbonnes de protoxyde d'azote. Plus de 400 bonbonnes avaient été découvertes par les gendarmes dans son véhicule la semaine dernière. Le trafiquant est le premier en France à être condamné sur la base de la loi Riposte qui interdit la vente et la consommation de ce gaz hilarant. En Ukraine, au moins 6 morts dans une attaque de drones russes sur une entreprise agricole. 10 personnes ont également été blessés. Selon le Premier ministre ukrainien, des infrastructures civiles comme des entrepôts logistiques et des sites énergétiques sont régulièrement visés. Dans ce contexte, les renseignements danois n'excluent pas une attaque russe contre un pays de l'OTAN, même s'ils jugent ce scénario improbable. Ils estiment qu'il faudrait au moins 6 mois à Moscou pour préparer cette attaque et constituer les forces nécessaires. Et puis en basket, le lancement ce soir de la nouvelle saison d'Euroleague. Seuls 2 clubs français participent cette année à la compétition européenne. Le Paris Basket qui joue ce soir au Panathinaikos et l'ASVEL qui reçoit les Israéliens du Maccabi Tel Aviv. Voilà pour l'info, excellent après-midi.

CFM avec Stéphane et Cher. En tout cas, nous, on va passer une fin de journée en paix, c'est sûr. Ici, dans notre région, avec les bonnes ondes de CFM, notamment notre playlist qui vous accompagne pour ce jeudi fin d'après-midi. À suivre, entre autres, Miles Smith avec Niall Horan, Drive Safe. On aura aussi

0: Si la nouveauté Estelle, alors ça c'est plein de douceur, j'adore ce titre Estelle, ça s'appelle Te rencontrer encore, comme la première fois, etc. etc. C'est très très beau, on va écouter ça dans les prochaines minutes, on aura la pop culture, on aura également des cadeaux à vous offrir comme chaque jour, et puis les plans télé pour ce jeudi soir, on y reviendra tout à l'heure, et puis l'info, la météo, ça c'est Jean-Luc Herman à 17h et à 18h, merci d'être avec nous les amis.
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0: Clara Luciani avec Cette vie. On parle cinéma. Avec la saga Seigneur des Anneaux qui continue, hein, ça a démarré dans les années 2000 et là ça continue avec un nouveau volet, ça va s'appeler The Hunt for Gollum. Les premières images du tournage viennent d'être partagées sur les réseaux sociaux et surtout on a la date de sortie du prochain volet, ça sera ce 15 décembre, alors pas ce 15 décembre aussi 2026, mais 2027. Je vous propose de repartir dans un instant avec Zazie, peu importe, avec With the MC Show Me Love et encore de la culture, c'est la pop culture à 4h30 sur CFM.
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2: Le grand retour de Pierre Demar. On vous dit tout aujourd'hui dans Backstage.
3: 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Tous les mecs et les filles de mon âge.
2: Va-t-il connaître le même succès qu'avec son précédent album? C'est la grande question. Pierre Demar revient cette semaine avec son deuxième disque intitulé Ave Demar. Un retour forcément très attendu avec un projet qui est présenté comme le plus intime de la carrière du jeune chanteur. L'artiste belge a décidé de se confier et de chanter sur ses premières fois un peu tardives, son adolescence enfin rattrapée. Bref, de se livrer tout simplement. Révélation masculine aux victoires de la musique en 2023, Pierre Demar a voulu se libérer et tout raconter à travers ses nouveaux morceaux. Pierre Demar a aussi décidé de faire un beau cadeau à ses fans. Il a glissé 2 vinyles d'or parmi les exemplaires de son nouvel album disponible sur sa boutique officielle. Les deux gagnants pourront partager un repas en tête-à-tête avec l'artiste qui partira en tournée aussi prochainement. Il passera notamment à l'Olympia à Paris début décembre.

0: TFM avec TT à la faveur de l'automne. 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Musique pour tout le monde avec les Kyo hors du temps et puis Julien Doré aussi, Coco Caline.
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0: terminer votre jeudi tranquille et nous on envoie la suite. Hein. Dans la manche, c'est Tame Impala qui va résonner avec Jenny Dracula et puis Taylor Swift au Polite. Vos conditions météo pour votre fin de semaine pour demain vendredi. Et voici l'info avec Jean-Luc Herman. Bonsoir.
1: Bonsoir Kiel, bonsoir à tous. Les écologistes de la Manche se sont réunis hier à Saint-Lô pour dresser un bilan des défis climatiques et sociaux du département, critiquant notamment le projet industriel Aval du Futur porté par Orano. Plusieurs mobilisations sont annoncées dans les prochaines semaines, dont une rentrée climatique samedi à Cherbourg, Granville et Saint-Lô. À Bricbec, plusieurs habitants voient apparaître ou s'aggraver des fissures dans leur maison depuis les fortes chaleurs et la sécheresse de cet été. Face à cette situation, la mairie a engagé une demande de reconnaissance de l'état de catastrophe naturelle. Les habitants concernés sont invités à photographier les fissures et à contacter leurs assureurs. Un collectif d'associations a interpellé le préfet de la Manche pour réclamer une réglementation limitant les coupes rases de haies essentielles à l'infiltration de l'eau et à la lutte contre la sécheresse. Plus de 1000 km de haies ont été abattues chaque année dans le département entre 2020 et 2024. Saint-James refuse finalement d'accueillir le départ de la 5e étape du Tour de France 2027, invoquant des travaux d'assainissement programmés dans le centre-ville, difficilement compatibles avec l'organisation de l'événement. Les élus évoquent aussi le coût de 100 000 euros à la charge de la commune pour des retombées économiques jugées difficiles à quantifier. Le petit-fils du colonel Harry Fint s'est rendu pour la première fois au désert le 20 septembre dernier, sur les traces de son grand-père qui avait libéré la commune le 13 juillet 1944 avant d'y être mortellement blessé quelques jours plus tard. Environ 120 personnes ont assisté à cette cérémonie d'hommage marquée par un appel de la mère à bâtir une amitié durable entre les deux familles et les deux pays. Suite de l'actu, c'est maintenant avec François Germain. Bonsoir François.
2: Bonjour à tous. Le grand oral d'Emmanuel Macron ce soir à la télévision. Le chef de l'État se prêtera au jeu de l'interview à 20h sur TF1 et France 2. Une intervention d'une trentaine de minutes pour évoquer le contexte international et ses répercussions sur le porte-monnaie des Français, en particulier en ce qui concerne les prix des carburants. Les cas de Covid repartent à la hausse en France, même si selon Santé publique France, ce rebond reste bien inférieur à ceux observés les années passées. Les autorités sanitaires appellent à conserver les gestes barrières et à se faire vacciner lorsqu'on est éligible. Une enquête ouverte à Dijon après le meurtre d'une femme chez elle la nuit dernière. Des bruits de violence provenant de l'appartement ont été entendus. Le compagnon de la victime a tenté de sauter du deuxième étage avant d'être interpellé, placé en garde à vue. Le suspect de 34 ans fréquentait la victime depuis peu de temps et n'était pas connu jusque-là pour des faits de violence conjugale. 9 mois de détention à domicile sous surveillance électronique. Un homme condamné par le tribunal d'Angers pour la détention et le transport de plusieurs centaines de bonbonnes de protoxyde d'azote. Plus de 400 bonbonnes avaient été découvertes par les gendarmes dans son véhicule la semaine dernière. Le trafiquant est le premier en France à être condamné sur la base de la loi Riposte qui interdit la vente et la consommation de ce gaz hilarant. En Ukraine, au moins 6 morts dans une attaque de drones russes sur une entreprise agricole. 10 personnes ont également été blessées selon le premier ministre ukrainien. Des infrastructures civiles comme des entrepôts logistiques et des sites énergétiques sont régulièrement visées. Dans ce contexte, les renseignements danois n'excluent pas une attaque russe contre un pays de l'OTAN, même s'ils jugent ce scénario improbable. Ils estiment qu'il faudrait au moins 6 mois à Moscou pour préparer cette attaque et constituer les forces nécessaires. Et puis en basket, le lancement ce soir de la nouvelle saison d'Euroleague. Seuls 2 clubs français participent cette année à la compétition européenne. Le Paris Basket qui joue ce soir au Panathinaikos et l'ASVEL qui reçoit les Israéliens du Maccabi Tel Aviv. Voilà pour l'info, excellent après-midi.
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4: Demain, le ciel sera clair toute la journée dans la Manche. Côté température, il fera 13 degrés à Jobourg, 14 à Carentan, 15 à Barfleur, Coutances et Port-Bail, 16 à Pont-Orson, 17 à Saint-Loup, Sourdeval et Cherbourg et 18 à Granville. Les températures maximales atteindront entre 18 et 25 degrés. Côté mer, elle sera belle et peu agitée. Le vent soufflera vers le secteur nord-ouest avec des rafales allant de 20 à 40 km/h. La mer sera basse à 1h56 et haute à 7h19. Le coefficient est toujours en hausse à 77. Bonne soirée à toutes et à tous.
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0: CFM avec YouTube. Tiens, je vous propose un samedi chez Millet. C'est un atelier créatif animé par une intervenante différente chaque mois à la maison natale de Jean-François Millet. C'est pour les ados, les adultes qui s'initient aux techniques de la teinture végétale. Un samedi chez Millet, teinture végétale à la Hague de 15h à 17h. Je vous donne le numéro de téléphone pour vous inscrire. 02 33 01 81 91. 02 33 01 81 91. On écoute Tovlo avec Stromae des fleurs et puis Lynn également. J'avoue, et puis tout à l'heure, votre plateau télé.
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0: Lynn avec J'avoue sur le CFM. Artus et son show XXL. Vous avez peut-être manqué hein, en tournée ces derniers mois, ces dernières semaines, Artus. Eh bien, ne le ratez pas dans certaines salles de cinéma. Son show XXL sera diffusé. On vous propose de le rejoindre notamment sur grand écran, les amis. Pianotez sur Internet hein, pour retrouver les salles les plus proches. Damiano David, The First Time et puis Muse, Night Shift Superstar. Voici la télé d'abord, tout de suite.
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2: Sur votre plateau de télé ce soir, la résistance, un taxi ultra rapide et un rendez-vous médical. Au Radour sur TF1, téléfilm avec Matt Pokora, le 5 juin 1944, durant la Seconde Guerre mondiale, 5 jours avant le plus important massacre de civils français, Philippe Gerbier, officier des forces françaises libres, est parachuté près d'Oradour-sur-Glane. À quelques jours du débarquement, il est chargé de diriger une mission secrète.
3: Messieurs, le débarquement approche.
4: Ta tête est mise à prix. La milice et les poches sont sur les dents.
3: Notre mission, leur barrer la route.
5: Ces années, t'as cru que je t'avais vendu.
3: Toi, t'as cru que je t'avais lâché.
5: Ta mission, c'est une chose, mais nous deux, c'est mort et enterré.
2: Taxi 4 sur TMC, film avec Frédéric Diffental et Samy Nasseri. De l'eau a coulé sous les ponts depuis la dernière aventure de Daniel et Emilien. Les deux hommes sont désormais pères de famille, mais ils vont devoir faire équipe afin d'arrêter un terrifiant braqueur de banque surnommé le Belge.
6: Bon messieurs, je viens d'avoir Paris au téléphone. Il nous envoie un colis très spécial.
7: Et ils l'ont mis chez vous. Il va pouvoir jouer à la pétanque.
6: Vous inquiétez pas mon général, dans 2 heures il marche au pas, demain matin il fait le beau avec un ballon sur la truffe. Réglons nos montres.
7: 16h20.
6: Midi 5, parfait.
2: Envoyé spécial sur France 2, magazine présenté par Élise Lucet. Parmi les sujets de ce soir, Doctolib, les secrets de l'application qui a révolutionné la santé. Une plongée dans l'histoire et les coulisses de la plateforme Doctolib, devenue incontournable dans la relation des patients avec les professionnels de santé. Au Radour sur TF1, Taxi 4 sur TMC et envoyé spécial sur France 2. Très belle soirée télé à tous.

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0: Zao comme Caroline sur CFM. Tiens, il y a le parrain qui arrive là. Le parrain de la prochaine promo de la Star Academy qui sort un nouvel album bientôt. Du coup, une belle exposition pour Vianney. Hein. Vianney qui sera sur le plateau de TF1 pour le retour de l'émission. Pour la prochaine promo, ça sera le 10 octobre prochain sur la première chaîne. Vianney qu'on va écouter dans un instant avec le premier extrait de son nouvel album, justement, D'or et d'éteint. On aura Vita aussi avec Ça fait mal. Et puis le retour de l'info dans la région. Et puis la météo également pour la fin de la semaine. Ça sera avec Jean-Luc Herman pour 18h tapante. CFM, à tout de suite.
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0: On accueille Jean-Luc en studio et puis Shakira en playlist. Shakira, Dai Dai, Bruno Mars aussi va suivre juste derrière On My Soul. La météo d'abord et puis donc l'info tout de suite. Jean-Luc Herman, bonsoir.
1: Bonsoir Kiel, bonsoir à tous. Les écologistes de la Manche se sont réunis hier à Saint-Lô pour dresser un bilan des défis climatiques et sociaux du département, critiquant notamment le projet industriel Aval du Futur porté par Orano. Plusieurs mobilisations sont annoncées dans les prochaines semaines, dont une rentrée climatique samedi à Cherbourg, Granville et Saint-Lô. À Bricbec, plusieurs habitants voient apparaître ou s'aggraver des fissures dans leur maison depuis les fortes chaleurs et la sécheresse de cet été. Face à cette situation, la mairie a engagé une demande de reconnaissance de l'état de catastrophe naturelle. Les habitants concernés sont invités à photographier les fissures et à contacter leurs assureurs. Un collectif d'associations a interpellé le préfet de la Manche pour réclamer une réglementation limitant les coupes rases de haies essentielles à l'infiltration de l'eau et à la lutte contre la sécheresse. Plus de 1000 km de haies ont été abattues chaque année dans le département entre 2020 et 2024. Saint-Jean refuse finalement d'accueillir le départ de la cinquième étape du Tour de France 2027, invoquant des travaux d'assainissement programmés dans le centre-ville, difficilement compatibles avec l'organisation de l'événement. Les élus évoquent aussi le coût de 100 000 euros à la charge de la commune pour des retombées économiques jugées difficiles à quantifier. Le petit-fils du colonel Harry Fint s'est rendu pour la première fois au désert le 20 septembre dernier sur les traces de son grand-père qui avait libéré la commune le 13 juillet 1944 avant d'y être mortellement blessé quelques jours plus tard. Environ 120 personnes ont assisté à cette cérémonie d'hommage marquée par un appel de la mère à bâtir une amitié durable entre les deux familles et les deux pays. Suite de l'actu, c'est maintenant avec François Germain. Bonsoir François.
2: Bonjour à tous, le grand oral d'Emmanuel Macron ce soir à la télévision. Le chef de l'État se prêtera au jeu de l'interview à 20h sur TF1 et France 2. Une intervention d'une trentaine de minutes pour évoquer le contexte international et ses répercussions sur le porte-monnaie des Français, en particulier en ce qui concerne les prix des carburants. Les cas de Covid repartent à la hausse en France, même si selon Santé publique France, ce rebond reste bien inférieur à ceux observés les années passées. Les autorités sanitaires appellent à conserver les gestes barrières et à se faire vacciner lorsqu'on est éligible. Une enquête ouverte à Dijon après le meurtre d'une femme chez elle la nuit dernière. Des bruits de violence provenant de l'appartement ont été entendus. Le compagnon de la victime a tenté de sauter du deuxième étage avant d'être interpellé, placé en garde à vue. Le suspect de 34 ans fréquentait la victime depuis peu de temps et n'était pas connu jusque-là pour des faits de violence conjugale. 9 mois de détention à domicile sous surveillance électronique. Un homme condamné par le tribunal d'Angers pour la détention et le transport de plusieurs centaines de bombes de protoxyde d'azote. Plus de 400 bonbonnes avaient été découvertes par les gendarmes dans son véhicule la semaine dernière. Le trafiquant est le premier en France à être condamné sur la base de la loi Riposte qui interdit la vente et la consommation de ce gaz hilarant. En Ukraine, au moins 6 morts dans une attaque de drones russes sur une entreprise agricole. 10 personnes ont également été blessées selon le Premier ministre ukrainien. Des infrastructures civiles comme des entrepôts logistiques et des sites énergétiques sont régulièrement visées. Dans ce contexte, les renseignements danois n'exclut pas une attaque russe contre un pays de l'OTAN, même s'ils jugent ce scénario improbable. Ils estiment qu'il faudrait au moins 6 mois à Moscou pour préparer cette attaque et constituer les forces nécessaires. Et puis en basket, le lancement ce soir de la nouvelle saison d'Euroleague. Seuls 2 clubs français participent cette année à la compétition européenne. Le Paris Basket qui joue ce soir au Panathinaikos et l'ASVEL qui reçoit les Israéliens du Maccabi Tel Aviv. Voilà pour l'info, excellent après-midi.
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4: Demain, le ciel sera clair toute la journée dans la Manche. Côté température, il fera 13 degrés à Jobourg, 14 à Carentan, 15 à Barfleur, Coutances et Port-Bail, 16 à Pontorson, 17 à Saint-Lô, Sourdeval et Cherbourg et 18 à Granville. Les températures maximales atteindront entre 18 et 25 degrés. Côté mer, elle sera belle et peu agitée. Le vent soufflera vers le secteur nord-ouest avec des rafales allant de 20 à 40 km/h. La mer sera basse à 1h56 et haute à 7h19. Le coefficient est toujours en hausse à 77. Bonne soirée à toutes et à tous.
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0: Sam Smith avec Diamonds. Alors ça sera pas la bamboche, hein. Ça sera la Flamboche. Festival La Flamboche. Un festival indépendant et populaire lancé par l'association Les Flambards, où le punk côtoie la chanson française, où artisans et musiciens se croisent également entre concerts, DJ sets, marché des créateurs, dans une ambiance décontractée et bienveillante. C'est à Hauteville, la Guichard. C'est ce week-end, les amis. Vous avez toutes les informations, tiens, sur les réseaux sociaux du côté des Flambards. Rendez-vous sur place. Julien Lib, dans un instant, dis-moi où. Et puis Paul Kalkbrenner et Stromae, que ce soit clair. Tout ça, c'est sur CFM. Pour rejoindre la télé tout à l'heure. Et puis le retour de l'info, ce sera pour 18h30. Belle soirée.
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0: CFM, Paul Kalkbrenner et Stromae, que ce soit clair. Tiens, Sony pourrait reculer. Après la polémique autour de la fin annoncée des jeux PlayStation sur disque, sur support physique, elle prend une nouvelle tournure, cette polémique. Selon de nouvelles informations publiées ce 24 septembre, Sony aurait récemment interrogé plusieurs développeurs partenaires sur l'impact de son projet d'arrêter la production de disques PlayStation à partir de janvier 2028. Alors pour l'instant, rien d'arrêté, rien d'acté, mais ce sondage apparemment montrerait que bien Sony douterait un petit peu de sa décision un peu radicale qui a mis en émoi tous les joueurs de la planète, et notamment toutes celles et ceux qui adorent le support physique, qui adorent collectionner, puis qui souhaitent également revendre leur jeu après l'avoir terminé. Dans un instant, je vous propose Shakira avec Waka Waka et du jeu vidéo. On passe à la télé.
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2: Sur votre plateau télé ce soir, la résistance, un taxi ultra rapide et un rendez-vous médical. Au Radour sur TF1, un téléfilm avec Matt Pokora. Le 5 juin 1944, durant la Seconde Guerre mondiale, 5 jours avant le plus important massacre de civils français, Philippe Gerbier, officier des forces françaises libres, est parachuté près d'Oradour sur Glane. À quelques jours du débarquement, il est chargé de diriger une mission secrète.
3: Messieurs, le débarquement approche.
4: Ta tête est mise à prix. La milice et les poches sont sur les dents.
3: Notre mission, leur barrer la route.
5: C'est Sonny, t'as cru que je t'avais vendu.
3: Toi, t'as cru que je t'avais lâché.
5: Ta mission, c'est une chose, mais nous deux, c'est mort et enterré.
2: Taxi 4 sur TMC, film avec Frédéric Diefenthal et Samina Seri. De l'eau a coulé sous les ponts depuis la dernière aventure de Daniel et Emilien. Les deux hommes sont désormais pères de famille, mais ils vont devoir faire équipe afin d'arrêter un terrifiant braqueur de banque surnommé le Belge.
6: Bon messieurs, je viens d'avoir Paris au téléphone. Il nous envoie un colis très spécial.
7: Et ils l'ont mis chez vous. Il va pouvoir jouer à la pétanque.
8: Vous inquiétez pas mon général. Dans 2 heures, il marche au pas. Demain matin, il fait le beau avec un ballon sur la truffe. Réglons nos montres.
9: 16h20.
8: Midi 5, parfait.
2: Envoyé spécial sur France 2, magazine présenté par Élise Lucet. Parmi les sujets de ce soir, Doctolib, les secrets de l'application qui a révolutionné la santé. Une plongée dans l'histoire et les coulisses de la plateforme Doctolib, devenue incontournable dans la relation des patients avec les professionnels de santé. Au Radour sur TF1, Taxi 4 sur TMC et envoyé spécial sur France 2. Très belle soirée télé à tous.
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0: Waka, Waka, Shakira qui met l'ambiance ce jeudi soir sur CFM. Vita, Julien Doré pour la suite. Et puis Adèle Castillon aussi était avec toi. On s'arrête deux secondes pour l'info CFM, le journal. Voici François Germain. Bonsoir.
1: Bonsoir à tous. Que va dire Emmanuel Macron ? Le chef de l'État sera à la télévision ce soir alors que les Français souffrent de la crise des carburants. Moins de dépenses pour la sécurité sociale et plus pour les mutuelles. C'est ce que préconise un rapport d'experts. Les remboursements d'optique et d'audioprothèses sont notamment dans le viseur. Et puis vous avez sans doute entendu son nom ces derniers jours. L'écrivain québécois Télisson Aurélien dans la tourmente. Accusé d'avoir écrit son livre avec l'intelligence artificielle. Emmanuel Macron, très attendu sur la question des carburants. Le chef de l'État prendra la parole ce soir à 20h lors d'une interview d'une trentaine de minutes sur TF1 et France 2. Et ce, alors que le prix moyen du diesel à la pompe atteint 2,23€ dans l'Union Européenne, son plus haut niveau historique. Emmanuel Macron doit trouver les mots pour rassurer et surtout remettre cette crise dans son contexte, selon la consultante en communication de crise, Christelle Bertrand.
2: Il n'y a rien de tel pour essayer d'expliquer une situation que de remettre tout ça dans le contexte. On explique souvent ce qu'on sait, ce qu'on fait, et expliquer l'évolution des actions qu'on a mises en place. Si un de ces éléments manque, alors l'inquiétude revient. Est-ce qu'il peut faire baisser le prix à la pompe tout de suite ? C'est peut-être ce qu'il faut attendre. Si on est dans cette attente, ça risque d'augmenter la frustration. Et c'est pour ça que l'exercice, il est compliqué. C'est pour ça que chaque mot va être pesé, et par la classe politique, et par les médias, et par l'extérieur.
1: La menace russe sera aussi au programme de l'interview de ce soir. Il y a quelques jours, le chef de l'État a demandé de renforcer la protection des infrastructures critiques et des sites sensibles du pays. Vladimir Poutine participera-t-il au sommet du G20 ? Le Kremlin dit étudier l'invitation de Donald Trump alors que le sommet se tiendra en décembre aux États-Unis. En attendant le G20, Donald Trump reçoit en ce moment à la Maison-Blanche le président chinois Xi Jinping. Lors de son premier discours, le président américain s'est félicité d'avoir réalisé d'énormes progrès sur les questions qui divisent la Chine et les États-Unis. En France, les cas de Covid repartent à la hausse, même si, selon Santé publique France, ce rebond reste bien inférieur à ceux observés les années passées. Les autorités sanitaires appellent à conserver les gestes barrières et à se faire vacciner lorsqu'on est éligible. Lunettes, appareils auditifs ou encore transports sanitaires, ces dépenses de santé pourraient bientôt être remboursées à 100% par les mutuelles. C'est en tout cas ce que préconise un rapport commandé par le gouvernement. Le but, alléger les charges pour la sécurité sociale. Aujourd'hui, les complémentaires santé financent 13% des dépenses contre 80% pour la Sécu. Mais cette idée ne ferait qu'augmenter les tarifs des mutuelles pour le président de l'Institut Santé, Frédéric Bizard.
3: Est-ce que ça apporterait des bénéfices d'accès aux lunettes, d'accès à l'audioprothèse ? Bien sûr que non, puisque ça ne ferait pas baisser les cotisations sociales et donc ça n'augmenterait en rien leur capacité à accéder à ces prestations-là. Donc ce rapport-là propose d'aller un peu plus loin dans ce que l'on fait depuis des années, c'est-à-dire ces transferts un peu simplistes ne font qu'augmenter les primes des mutuelles et donc augmenter le coût, la charge, le taux d'effort pour la classe moyenne pour accéder aux soins. Donc on est au bout de cette histoire-là. Ce rapport est là pour dire que les mutuelles sont prêtes à le faire, mais certainement pas les Français, je pense.
1: Si la mesure venait à être actée, 5 milliards d'euros de dépenses de l'assurance maladie seraient transférés vers les mutuelles. Une enquête ouverte à Dijon après le meurtre d'une femme chez elle la nuit dernière. Des bruits de violence provenant de l'appartement ont été entendus. Le compagnon de la victime a tenté de sauter du deuxième étage avant d'être interpellé et placé en garde à vue. Télisson Aurélien au cœur de nouvelles accusations. L'écrivain québécois d'origine haïtienne est soupçonné de plagiat. Certains de ses textes publiés il y a plus de 10 ans auraient été copiés ou du moins fortement inspirés d'écrits existants. L'écrivain vit décidément une période tourmentée puisque depuis quelques jours, Anna Granger, on l'accuse d'avoir écrit son livre grâce à l'intelligence artificielle.
4: Télisson Aurélien est en fait au cœur de soupçons liés à l'IA depuis le début de semaine. Des internautes l'accusent d'avoir fait rédiger son best-seller « C'était ça ou mourir ». mourir par une intelligence artificielle. Les internautes s'appuient sur les résultats de Pangram, un logiciel spécialisé dans la détection d'IA. Selon la machine, la structure des phrases, le vocabulaire du livre ne trompe pas, c'est du travail d'algorithme. L'auteur lui nie et affirme que le logiciel confond son style poétique avec une formule mathématique. Et il faut rester prudent avec les détecteurs d'IA. Par exemple, si vous passez certains versets de la Bible dans ces logiciels, la machine conclut là aussi qu'ils ont été écrits par un robot.
1: Le PDG de Pangram l'admet lui-même, son outil ne doit jamais être une preuve absolue, mais seulement le point de départ d'une enquête. Et puis un mot de basket avec le lancement ce soir de la nouvelle saison d'Euroleague. Le Paris Basket joue au Panathinaikos et l'ASVEL reçoit les Israéliens du Maccabi Tel Aviv. Voilà pour l'info, excellente soirée.

0: CFM avec Alicia Keys. Allez, tous à Villedieu les poils ce dimanche. Pour les courses hippiques, l'hippodrome de Saulx-Chevreuil accueille une après-midi de course hippique familiale sur son petit anneau avec restauration rapide sur place, rôtisserie, galettes, sandwich avec une ambiance très sympa et les bénévoles qui vous accueilleront les bras ouverts. On vous propose un après-midi sympa du côté de Villedieu-les-Poêles ce dimanche à l'hippodrome route d'Avranches. Rendez-vous sur place, 5 euros par adulte, gratuit pour les moins de 16 ans. Riviera, chez Dans un Pint, pour continuer cette soirée, Teddy Bear également avec chaussures roses. Et puis demain matin, on se réveille à partir de 6h avec Jean-Marc pour la dernière de la semaine. À demain.
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1: Bonsoir à tous. Les prix à la pompe du diesel dans l'Union européenne ont atteint un nouveau sommet à 2,23€ le litre contre 2,16€ la semaine dernière. Des records ont été battus dans 19 pays de l'UE, dont l'Allemagne, la France et l'Italie, sous l'effet des guerres au Moyen-Orient et entre la Russie et l'Ukraine. La flambée des prix à la pompe est l'état de la menace russe qui devrait occuper l'essentiel de l'interview d'Emmanuel Macron à suivre ce soir à 20h sur TF1 et France 2. Et les prix des carburants pourraient encore augmenter. Donald Trump a menacé d'interdire les exportations de diesel de son pays. Selon Politico, cette mesure pourrait être appliquée pendant 90 jours. Les États-Unis qui exportent actuellement plus d'1,5 million de barils de diesel par jour, ce qui en fait de très loin le premier exportateur mondial. En France, la colère sociale gronde. Les 8 organisations syndicales qui représentent la fonction publique ont de nouveau appelé ce soir à des revalorisations salariales. Elles dénoncent notamment le gel du point d'indice des fonctionnaires intégrés potentiellement dans le budget 2027. L'intersyndicale a réitéré son appel à la grève pour mardi prochain. Près de 155 manifestations sont déjà prévues à travers tout le pays. Dans l'actualité également, 8 nouvelles personnes ont été interpellées mardi dans le cadre de l'enquête sur le meurtre du militant d'extrême droite Quentin Deranc à Lyon en février dernier. Parmi elles, 5 ont été mises en examen pour association de malfaiteurs. Les charges se multiplient contre Télisson Aurélien. L'écrivain québécois d'origine haïtienne se défend d'avoir eu recours à l'intelligence artificielle pour son dernier roman auréolé du prix Fnac. C'était ça ou mourir. Mais la presse et Radio-Canada ont révélé qu'une nouvelle et des articles publiés dans les années 2010 par l'auteur reprenaient des textes d'autres écrivains. Et puis c'est un engouement inédit. Le pape Léon XIV est attendu en France à partir de demain. Toutes les cloches des églises de France sonneront pendant 7 minutes à 10h, l'heure d'arrivée du souverain pontife à Paris. Bonne soirée à tous à notre écoute.

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1: Bonsoir à tous. L'équipe de France de foot en Turquie. L'Euroleague de basket commence ce soir et début de la cinquième journée de Pro D2. C'est l'actu sport du jour. L'équipe de France de football en Turquie. Les Bleus sont arrivés à Izmit où ils affronteront les Turcs demain soir pour le premier de leurs quatre matchs de la Ligue des Nations en ce début d'automne. Le premier rendez-vous de Zinedine Zidane, le nouveau sélectionneur qui a dû faire un changement ce matin dans son groupe. Ibrahima Konaté, blessé, a dû déclarer forfait. Il est remplacé par Leny Yoro, le joueur de Manchester United, est appelé pour la première fois chez les Bleus. La première journée de la Ligue des Nations qui débute ce soir avec plusieurs rencontres au programme et notamment Pays-Bas-Allemagne dans le groupe 2 ou encore les duels Norvège-Danemark et Portugal-Pays de Galles dans le groupe 4. Le foot encore avec les suites du feuilleton des Girondins de Bordeaux. D'après le journal Sud-Ouest, le fonds d'investissement anglais Parkbench serait en passe de conclure le rachat du club à Gérard Lopez. La liquidation judiciaire serait ainsi évitée et la formation pourrait démarrer la saison sportive à l'échelon régional. Le basket avec le lancement ce soir de la nouvelle saison d'Euroleague. Seulement deux clubs français participent cette année à la compétition européenne. Le Paris Basket qui joue ce soir chez les Grecs du Panathinaikos et l'ASVEL qui reçoit ce soir également les Israéliens du Maccabi Tel Aviv. En rugby, début ce soir de la cinquième journée de Pro D2, Brive, troisième du championnat, reçoit Colomiers, le 11e. C'est à 21h et la suite c'est demain avec notamment le leader Oyonnax qui accueillera Nevers et le Provence Rugby qui recevra Aurillac. Le tennis, Adrian Manarino s'est qualifié pour le deuxième tour du tournoi de Chengdu en Chine où il affrontera le Chilien Alejandro Tabilo. Et puis Alexandre Muller a lui aussi validé son billet aux dépens d'un autre Français, Moïse Kouamé. Alexandre Muller qui sera opposé à l'Italien Federico Sina au deuxième tour. La France accueillera les championnats du monde de BMX en 2033. La compétition aura lieu à Saint-Quentin-en-Yvelines. C'est la cinquième fois que les mondiaux de BMX se disputeront dans l'Hexagone, après notamment ceux de 2027 qui auront lieu en Haute-Savoie. Bonne soirée.
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1: Bonsoir à tous. Les prix à la pompe du diesel dans l'Union européenne ont atteint un nouveau sommet à 2,23€ le litre contre 2,16€ la semaine dernière. Des records ont été battus dans 19 pays de l'UE, dont l'Allemagne, la France et l'Italie, sous l'effet des guerres au Moyen-Orient et entre la Russie et l'Ukraine. La flambée des prix à la pompe est l'état de la menace russe qui devrait occuper l'essentiel de l'interview d'Emmanuel Macron à suivre ce soir à 20h sur TF1 et France 2. Et les prix des carburants pourraient encore augmenter. Donald Trump a menacé d'interdire les exportations de diesel de son pays. Selon Politico, cette mesure pourrait être appliquée pendant 90 jours. Les États-Unis qui exportent actuellement plus d'1,5 million de barils de diesel par jour, ce qui en fait de très loin le premier exportateur mondial. En France, la colère sociale gronde. Les 8 organisations syndicales qui représentent la fonction publique ont de nouveau appelé ce soir à des revalorisations salariales. Elles dénoncent notamment le gel du point d'indice des fonctionnaires intégrés potentiellement dans le budget 2027. L'intersyndicale a réitéré son appel à la grève pour mardi prochain. Près de 155 manifestations sont déjà prévues à travers tout le pays. Dans l'actualité également, 8 nouvelles personnes ont été interpellées mardi dans le cadre de l'enquête sur le meurtre du militant d'extrême droite Quentin Deranc à Lyon en février dernier. Parmi elles, 5 ont été mises en examen pour association de malfaiteurs. Les charges se multiplient contre Télisson Aurélien. L'écrivain québécois d'origine haïtienne se défend d'avoir eu recours à l'intelligence artificielle pour son dernier roman auréolé du prix FNAC. C'était ça ou mourir. Mais la presse et Radio-Canada ont révélé qu'une nouvelle et des articles publiés dans les années 2010 par l'auteur reprenaient des textes d'autres écrivains. Et puis c'est un engouement inédit. Le pape Léon XIV est attendu en France à partir de demain. Toutes les cloches des églises de France sonneront pendant 7 minutes à 10h, l'heure d'arrivée du souverain pontife à Paris. Bonne soirée à tous à notre écoute.

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1: Bonsoir à tous. Les prix à la pompe du diesel dans l'Union européenne ont atteint un nouveau sommet à 2,23 euros le litre contre 2,16 euros la semaine dernière. Des records ont été battus dans 19 pays de l'UE, dont l'Allemagne, la France et l'Italie, sous l'effet des guerres au Moyen-Orient et entre la Russie et l'Ukraine. La flambée des prix à la pompe et l'état de la menace russe qui devrait occuper l'essentiel de l'interview d'Emmanuel Macron à suivre ce soir à 20h sur TF1 et France 2. Et les prix des carburants pourraient encore augmenter. Donald Trump a menacé d'interdire les exportations de diesel de son pays. Selon Politico, cette mesure pourrait être appliquée pendant 90 jours. Les États-Unis qui exportent actuellement plus d'1,5 million de barils de diesel par jour, ce qui en fait de très loin le premier exportateur mondial. En France, la colère sociale gronde. Les 8 organisations syndicales qui représentent la fonction publique ont de nouveau appelé ce soir à des revalorisations salariales. Elles dénoncent notamment le gel du point d'indice des fonctionnaires intégrés potentiellement dans le budget 2027. L'intersyndicale a réitéré son appel à la grève pour mardi prochain. Près de 155 manifestations sont déjà prévues à travers tout le pays. Dans l'actualité également, 8 nouvelles personnes ont été interpellées mardi dans le cadre de l'enquête sur le meurtre du militant d'extrême droite Quentin Deranc à Lyon en février dernier. Parmi elles, 5 ont été mises en examen pour association de malfaiteurs. Les charges se multiplient contre Télisson Aurélien. L'écrivain québécois d'origine haïtienne se défend d'avoir eu recours à l'intelligence artificielle pour son dernier roman auréolé du prix FNAC. C'était ça ou mourir. Mais la presse et Radio-Canada ont révélé qu'une nouvelle et des articles publiés dans les années 2010 par l'auteur reprenaient des textes d'autres écrivains. Et puis c'est un engouement inédit. Le pape Léon XIV est attendu en France à partir de demain. Toutes les cloches des églises de France sonneront pendant 7 minutes à 10h, l'heure d'arrivée du souverain pontife à Paris. Bonne soirée à tous à notre écoute.

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1: Bonsoir à tous. Emmanuel Macron a annoncé ce jeudi soir lors d'une interview télévisée l'envoi de moyens militaires pour protéger un site énergétique en Arabie Saoudite. Le chef de l'État va également réunir les pays du G7 pour regarder s'il y a besoin de libérer des stocks à nouveau pour détendre le marché du gaz et du pétrole. Si le président exclut pour le moment une baisse des taxes sur les carburants, il ne ferme pas totalement la porte à la mesure. En parallèle, la colère sociale gronde. Les 8 organisations syndicales qui représentent la fonction publique ont de nouveau appelé à des revalorisations. Elle dénonce notamment le gel du point d'indice des fonctionnaires intégré dans le budget 2027. L'intersyndicale a réitéré son appel à la grève pour mardi prochain. Près de 155 manifestations sont déjà prévues à travers le pays. Dans le reste de l'actualité, 8 nouvelles personnes ont été interpellées dans le cadre de l'enquête sur le meurtre du militant d'extrême droite Quentin Derenc à Lyon en février dernier. Parmi elles, 5 ont été mises en examen pour association de malfaiteurs. Le parquet a requis leur placement en détention. Ambiance tendue ce jeudi après-midi devant le tribunal correctionnel de Paris. Rachida Dati, jugée pour corruption, a été interrogée par les avocats de Renault, ce qui a eu pour conséquence d'agacer passablement l'élue parisienne. L'ex-ministre nie toujours avoir illégalement fait du lobbying pour le constructeur automobile au Parlement européen entre 2009 et 2013 pour une somme estimée à 900 000 euros. Le tribunal administratif d'Orléans a acté l'annulation de la victoire du Rassemblement national à l'élection municipale de Montargis. La justice a justifier sa décision par la diffusion d'une vidéo à caractère diffamatoire quelques jours avant le second tour. Le candidat d'extrême droite l'avait emporté de seulement 59 voix de plus que son rival. Et encore du retard à l'allumage, la mise en service des lignes 16 et 17 du Grand Paris Express et du premier tronçon de la ligne 18 sont de nouveau retardés de plusieurs mois. Une annonce de la Société des grands projets, la ligne 15 Sud est quant à elle toujours prévue pour l'automne 2027. Excellente soirée à tous, à notre écoute.

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2: Bonsoir à tous. Emmanuel Macron a annoncé ce jeudi soir lors d'une interview télévisée l'envoi de moyens militaires pour protéger un site énergétique en Arabie Saoudite. Le chef de l'État va également réunir les pays du G7 pour regarder s'il y a besoin de libérer des stocks à nouveau pour détendre le marché du gaz et du pétrole. Si le président exclut pour le moment une baisse des taxes sur les carburants, il ne ferme pas totalement la porte à la mesure. En parallèle, la colère sociale gronde. Les 8 organisations syndicales qui représentent la fonction publique ont de nouveau appelé à des revalorisations. Elle dénonce notamment le gel du point d'indice des fonctionnaires intégrés dans le budget 2027. L'intersyndicale a réitéré son appel à la grève pour mardi prochain. Près de 155 manifestations sont déjà prévues à travers le pays. Dans le reste de l'actualité, 8 nouvelles personnes ont été interpellées dans le cadre de l'enquête sur le meurtre du militant d'extrême droite Quentin Derenck à Lyon en février dernier. Parmi elles, 5 ont été mises en examen pour association de malfaiteurs. Le parquet a requis leur placement en détention. Ambiance tendue ce jeudi après-midi devant le tribunal correctionnel de Paris. Rachida Dati, jugée pour corruption, a été interrogée par les avocats de Renault, ce qui a eu pour conséquence d'agacer passablement l'élu parisienne. L'ex-ministre nie toujours avoir illégalement fait du lobbying pour le constructeur automobile au Parlement européen entre 2009 et 2013 pour une somme estimée à 900 000 euros. Le tribunal administratif d'Orléans a acté l'annulation de la victoire du Rassemblement national à l'élection municipale de Montargis. La justice a justifié sa décision par la diffusion d'une vidéo à caractère diffamatoire quelques jours avant le second tour. Le candidat d'extrême droite l'avait emporté de seulement 59 voix de plus que son rival. Et encore du retard à l'allumage. La mise en service des lignes 16 et 17 du Grand Paris Express et du premier tronçon de la ligne 18 sont de nouveau retardées de plusieurs mois. Une annonce de la Société des Grands Projets. La ligne 15 Sud est quant à elle toujours prévue pour l'automne 2027. Excellente soirée à tous, à notre écoute.

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1: Bonsoir à tous. Emmanuel Macron a annoncé ce jeudi soir lors d'une interview télévisée l'envoi de moyens militaires pour protéger un site énergétique en Arabie Saoudite. Le chef de l'État va également réunir les pays du G7 pour regarder s'il y a besoin de libérer des stocks à nouveau pour détendre le marché du gaz et du pétrole. Si le président exclut pour le moment une baisse des taxes sur les carburants, il ne ferme pas totalement la porte à la mesure. En parallèle, la colère sociale gronde. Les 8 organisations syndicales qui représentent la fonction publique ont de nouveau appelé à des revalorisations. Elle dénonce notamment le gel du point d'indice des fonctionnaires intégrés dans le budget 2027. L'intersyndicale a réitéré son appel à la grève pour mardi prochain. Près de 155 manifestations sont déjà prévues à travers le pays. Dans le reste de l'actualité, 8 nouvelles personnes ont été interpellées dans le cadre de l'enquête sur le meurtre du militant d'extrême droite Quentin Derenc à Lyon en février dernier. Parmi elles, 5 ont été mises en examen pour association de malfaiteurs. Le parquet a requis leur placement en détention. Ambiance tendue ce jeudi après-midi devant le tribunal correctionnel de Paris. Rachida Dati, jugée pour corruption, a été interrogée par les avocats de Renault, ce qui a eu pour conséquence d'agacer passablement l'élue parisienne. L'ex-ministre nie toujours avoir illégalement fait du lobbying pour le constructeur automobile au Parlement européen entre 2009 et 2013 pour une somme estimée à 900 000 euros. Le tribunal administratif d'Orléans a acté l'annulation de la victoire du Rassemblement national à l'élection municipale de Montargis. La justice a justifié sa décision par la diffusion d'une vidéo à caractère diffamatoire quelques jours avant le second tour. Le candidat d'extrême droite l'avait emporté de seulement 59 voix de plus que son rival. Et encore du retard à l'allumage. La mise en service des lignes 16 et 17 du Grand Paris Express et du premier tronçon de la ligne 18 sont de nouveau retardées de plusieurs mois. Une annonce de la Société des Grands Projets. La ligne 15 Sud est quant à elle toujours prévue pour l'automne 2027. Excellente soirée à tous, à notre écoute.

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1: Bonsoir à tous. On ne va pas laisser les prix des carburants s'envoler. C'est la promesse d'Emmanuel Macron ce jeudi soir lors d'une interview télévisée. Le gouvernement qui n'exclut pas une baisse des taxes si les prix devaient flamber encore davantage. Sur le blocage du détroit d'Hormuz, Emmanuel Macron a indiqué tout faire pour éviter des pénuries. En parallèle, Donald Trump a menacé d'interdire les exportations de diesel de son pays pour faire baisser les prix. Selon Politico, cette mesure pourrait être appliquée pendant 90 jours. Les États-Unis exportent actuellement plus d'1,5 million de barils de diesel par jour, ce qui en fait le premier exportateur mondial. Dans l'actualité également, 8 nouvelles personnes ont été interpellées mardi dans le cadre de l'enquête sur le meurtre du militant d'extrême droite Quentin Derenc à Lyon en février dernier. Parmi elles, 5 ont été mises en examen pour association de malfaiteurs. Le parquet a requis leur placement en détention. Les chiffres sont vertigineux. Près de 98 000 hectares ont été brûlés cette année en France par les 21 000 départs de feu qu'a connu l'Hexagone. Selon les chiffres de l'Office national des forêts, c'est un record. Ce niveau est 5 fois supérieur à la moyenne de ces 20 dernières années. Le feu le plus important a frappé la Gironde. 42 000 hectares ont été dévorés à la mi-juillet. Le pape Léon XIV attendu en France. Le souverain pontife entame un voyage de 4 jours dès son atterrissage prévu à 10h ce vendredi à Orly. Toutes les églises de France feront sonner leur cloche pendant 7 minutes pour saluer sa venue. D'importantes restrictions de circulation sont toutefois prévues dans la capitale. La douloureuse pour des millions de Français, le fisc effectue ce vendredi le prélèvement automatique du solde de l'impôt sur les revenus 2025. Et pour les montants inférieurs ou égaux à 300 euros, la somme est prélevée en une seule fois. Au-delà, le paiement est automatiquement lissé en 4 mensualités jusqu'à décembre. Et puis en foot, les grands débuts de Zidane avec les Bleus ce vendredi. L'équipe de France affronte la Turquie dans le cadre de la première journée de Ligue des Nations. Coup d'envoi à 20h45. Bonne soirée à tous, à notre écoute.

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1: Bonsoir à tous. On ne va pas laisser les prix des carburants s'envoler. C'est la promesse d'Emmanuel Macron ce jeudi soir lors d'une interview télévisée. Le gouvernement qui n'exclut pas une baisse des taxes si les prix devaient flamber encore davantage. Sur le blocage du détroit d'Hormuz, Emmanuel Macron a indiqué tout faire pour éviter des pénuries. En parallèle, Donald Trump a menacé d'interdire les exportations de diesel de son pays pour faire baisser les prix. Selon Politico, cette mesure pourrait être appliquée pendant 90 jours. Les États-Unis exportent actuellement plus d'1,5 million de barils de diesel par jour, ce qui en fait le premier exportateur mondial. Dans l'actualité également, 8 nouvelles personnes ont été interpellées mardi dans le cadre de l'enquête sur le meurtre du militant d'extrême droite Quentin Derenck à Lyon en février dernier. Parmi elles, 5 ont été mises en examen pour association de malfaiteurs. Le parquet a requis leur placement en détention. Les chiffres sont vertigineux. Près de 98 000 hectares ont été brûlés cette année en France par les 21 000 départs de feu qu'a connu l'Hexagone. Selon les chiffres de l'Office national des forêts, c'est un record. Ce niveau est 5 fois supérieur à la moyenne de ces 20 dernières années. Le feu le plus important a frappé la Gironde. 42 000 hectares ont été dévorés à la mi-juillet. Le pape Léon XIV attendu en France. Le souverain pontife entame un voyage de 4 jours dès son atterrissage prévu à 10h ce vendredi à Orly. Toutes les églises de France feront sonner leur cloche pendant 7 minutes pour saluer sa venue. D'importantes restrictions de circulation sont toutefois prévues dans la capitale. La douloureuse pour des millions de Français, le fisc effectue ce vendredi le prélèvement automatique du solde de l'impôt sur les revenus 2025. Et pour les montants inférieurs ou égaux à 300 euros, la somme est prélevée en une seule fois. Au-delà, le paiement est automatiquement lissé en 4 mensualités jusqu'à décembre. Et puis en foot, les grands débuts de Zidane avec les Bleus ce vendredi. L'équipe de France affronte la Turquie dans le cadre de la première journée.